0: Bonjour et bon début de journée, c'est mercredi, les matins 9, 6h les infos avant d'écouter Étienne Daho.
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2: Bonjour à tous. La situation est sous contrôle. Les mots hier d'Emmanuel Macron depuis Nairobi au Kenya face à l'antivirus. Le président a souligné notamment l'action du gouvernement qui a mis selon lui des protocoles extrêmement rigoureux. En attendant, les autorités sanitaires se veulent rassurantes. La ministre de la Santé, Stéphanie Rist, a ainsi assuré hier que l'antivirus ne circule pas en France. On n'en sait également plus sur l'état de santé de la Française contaminée ayant voyagé sur le MV Ondus. Elle est hospitalisée en réanimation avec la forme cardio-pulmonaire la plus sévère. Un poumon artificiel assure son oxygénation. Dans le reste de l'actualité, la France répond face aux menaces iraniennes. Téhéran a déclaré que tout déploiement de navires français et britanniques dans le détroit d'Ormuz se heurtera à une réponse ferme et immédiate. Et Catherine Vautrin, la ministre des Armées, a notamment assuré sur LCI hier que l'État français a choisi la voie diplomatique sur cette question. Pas de surprise au palais du Luxembourg. Le Sénat a rejeté une nouvelle fois hier la proposition de loi sur l'aide à mourir. Désormais, le texte doit retourner à l'Assemblée nationale qui aura le dernier mot, les députés l'ayant déjà approuvé deux fois. La condamnation intégrale requise pour Nicolas Sarkozy au procès en appel du financement libyen. Le parquet général a demandé hier que l'ancien président de la République soit reconnu coupable pour l'ensemble des faits, y compris la corruption et le financement illégal de la campagne. Les peines requises seront connues aujourd'hui d'ici la fin de journée. Des enfants absorbent de la kétamine en pensant que c'est du sucre. Les faits se sont déroulés hier après-midi à Villejuif, en région parisienne. 5 mineurs ont été intoxiqués après avoir inhalé une substance amenée par un élève de 9 ans qui avait ramassé, semble-t-il, le sachet dans la rue. Les analyses ont révélé qu'il s'agissait de kétamine, un anesthésique puissant. Aucun enfant n'a dû être hospitalisé. Et puis, c'est parti pour la 79e édition du Festival de Cannes. La cérémonie d'ouverture du plus grand événement consacré au 7e art s'est déroulée hier soir. Jamais sélectionné, le réalisateur néo-zélandais, notamment de la trilogie du Seigneur des Anneaux, Peter Jackson, a reçu une palme d'honneur. Excellent début de journée à tous.

0: Étienne Dao sur Nov.
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0: Avec le Weekend à Rome, l'un des premiers succès d'Étienne Dao. Ah, bah justement, parlant de week-end, alors si vous faites le pont vendredi, on y va droit devant. Hein. C'est un week-end de 5 jours qui arrive. L'Ascension, ça va être génial avec tout plein de rendez-vous. Évidemment, pour ressortir et bien bouger dans le nord-ouest mondial, on va suivre tout ça tout au long de cette matinée. On vous tient au courant, évidemment. Merci en tout cas de votre fidélité. Bon début de journée. Mercredi, aujourd'hui, nous sommes le 13 mai avec les matins Nov. Nous fêtons aujourd'hui Roland. L'info revient tout à l'heure à 6h30. On fera un petit point météo. Et puis côté musique, dès le réveil, il y a bientôt le dernier Hoshi, Lenny Kravitz et Lewis Capaldi sur Nov avec le Most.

Lady Kravitz sur Nova Radio, c'était Human. Et ce soir, et tout au long de ce week-end de l'Ascension, place à la déferlante de printemps. Un peu partout dans le nord-ouest vendéen, il y a une belle programmation. Tout est gratuit pour de beaux spectacles de qualité, s'il vous plaît. Avec la déferlante de printemps, on en a parlé hier. C'était le thème des rendez-vous de midi. On en a parlé notamment avec Jérôme Leduc et Floriane Bossard. Vous pouvez évidemment écouter l'émission, car vous avez tout le programme riche pour cette déferlante de printemps. Les rendez-vous de midi en ligne sur notre appli et le site novmaradio.com. Jack, dans quelques minutes, tout à l'heure, Boulevard Désert, et voici le retour de la chanteuse Oshi avec ce titre inédit et bientôt la sortie d'un nouvel album. Apparemment, c'est pour la rentrée, patience. Voici Bonjour Docteur, c'est Oshi sur Nova. Bon réveil.

0: C'était Jake sur Nove et Parapluie.
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0: Bon, apparemment aujourd'hui, mercredi, pas besoin de parapluie. La journée s'annonce plutôt agréable. Un petit point météo évidemment tout à l'heure hein, pour ce mercredi. C'est à suivre. Ouais, c'est surtout à partir de demain et vendredi malheureusement. Désolé que ça va un petit peu se compliquer côté météo avec l'arrivée d'une perturbation. L'info revient à 6h30. D'ici là, vous allez écouter, vous allez découvrir le titre inédit de 47 Terres. C'est très sympa, ça s'appelle Superstar. Tout ça, c'est dans quelques minutes, juste avant l'info. Et voici Boulevard Désert et le groupe LG. C'est Regarde-moi sur Nove.

0: En nouveauté sur Neuve, c'était 47 terres.
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0: Il est mignon tout plein ce titre, 47 terres tout nouveau. Avec Superstar, on parle cadeau dans quelques minutes via notre Facebook. Il y a un très très beau cadeau avec notre partenaire à gagner. C'est pour vous cette semaine avec Holiday. On fait le point après The Bungles. Ça c'est la suite, un côté musique, le souvenir et puis également la révélation et l'un des succès de ce printemps. C'est juste après les infos, c'est dans deux minutes. Auria sur Neuve, à écouter dans les matins Neuve avec Soirée Mondaine.
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2: Bonjour à tous. La situation est sous contrôle. Les mots hier d'Emmanuel Macron depuis Nairobi au Kenya face à l'antivirus. Le président a souligné notamment l'action du gouvernement qui a mis selon lui des protocoles extrêmement rigoureux. En attendant, les autorités sanitaires se veulent rassurantes. La ministre de la Santé, Stéphanie Rist, a ainsi assuré hier que l'antivirus ne circule pas en France. On n'en sait également plus sur l'état de santé de la Française contaminée ayant voyagé sur le MV Ondus. Elle est hospitalisée en réanimation avec la forme cardio-pulmonaire la plus sévère. Un poumon artificiel assure son oxygénation. Dans le reste de l'actualité, la France répond face aux menaces iraniennes. Téhéran a déclaré que tout déploiement de navires français et britanniques dans le détroit d'Ormuz se heurtera à une réponse ferme et immédiate. Et Catherine Vautrin, la ministre des Armées, a notamment assuré sur LCI hier que l'État français a choisi la voie diplomatique sur cette question. Pas de surprise au palais du Luxembourg. Le Sénat a rejeté une nouvelle fois hier la proposition de loi sur l'aide à mourir. Désormais, le texte doit retourner à l'Assemblée nationale qui aura le dernier mot, les députés l'ayant déjà approuvé deux fois. La condamnation intégrale requise pour Nicolas Sarkozy au procès en appel du financement libyen. Le parquet général a demandé hier que l'ancien président de la République soit reconnu coupable pour l'ensemble des faits, y compris la corruption et le financement illégal de la campagne. Les peines requises seront connues aujourd'hui d'ici la fin de journée. Des enfants absorbent de la kétamine en pensant que c'est du sucre. Les faits se sont déroulés hier après-midi à Villejuif, en région parisienne. 5 mineurs ont été intoxiqués après avoir inhalé une substance amenée par un élève de 9 ans qui avait ramassé, semble-t-il, le sachet dans la rue. Les analyses ont révélé qu'il s'agissait de kétamine, un anesthésique puissant. Aucun enfant n'a dû être hospitalisé. Et puis, c'est parti pour la 79e édition du Festival de Cannes. La cérémonie d'ouverture du plus grand événement consacré au 7e art s'est déroulée hier soir. Jamais sélectionné, le réalisateur néo-zélandais, notamment de la trilogie du Seigneur des Anneaux, Peter Jackson, a reçu une palme d'honneur. Excellent début de journée à tous.

0: souvenir avec les Even Girls sur Nov Ma Radio.
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0: 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À suivre la météo, on a également tout à l'heure Somber, entre autres, à écouter, et voici l'heure de l'horoscope sur Nov. Mercredi, nous sommes le 13 mai. Belle journée, bonjour.
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3: 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Taureau, plus vous serez sûr de vous et plus vous obtiendrez l'assentiment de vos collègues. Gémeaux, ne grignotez pas dans la journée et évitez de vous jeter sur les sucreries et les gâteaux. Cancer, avis aux célibataires, une rencontre se profile à l'horizon. Acceptez toutes les invitations amicales. Lion, Vénus vous insuffle un potentiel charme au top et Mars vous rend encore plus entreprenant que d'habitude. Vierge, la tendre Vénus vous invite à l'amour et Mars vous ouvre les portes du paradis. Balance, vous savourez les fruits de la passion avec gourmandise. Sûr de vous et de votre charme ravageur, vous avez un succès fou. Scorpion, vous devez vous recentrer et suivre la direction que vous vous êtes fixée. Sagittaire, ne changez pas vos orientations d'un iota, persévérez et faites preuve d'opiniâtreté. Capricorne, finalisez ce que vous avez entrepris avant de passer à la phase de concrétisation. Verseau, ne vous précipitez pas, soyez sûr de vous avant de vous lancer. Poisson, vous vous sentez bien dans votre peau, votre morale est en hausse.
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0: Bieber sur Nove.
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0: Allez, notez tout à l'heure les rendez-vous de midi. On va parler de sport et d'un événement qui arrive à Chalon dimanche prochain, le 17 mai, la finale des championnats de France interclub d'athlétisme avec le SM Chalon Athlétisme et Ouest Vendée Athlétisme. Pour en parler tout à l'heure, nous recevrons Dorian Chupin, président de l'ESM, et puis le co-président, à savoir Jo Baron, tout à l'heure, donc à 12h35 sur Nove, le sport, l'athlétisme, dans les rendez-vous de midi. L'info revient tout à l'heure à 7h, on va faire le point météo. Côté musique, tout à l'heure, Shakira, Claudio Capeo, et voici l'excellente reprise. C'est très rythmé, bah justement, ça met tout de suite en forme, dès le réveil. La reprise de Disco Inferno, c'est 6 sur 9.

0: Disco Inferno, c'était Seas sur Nova Radio à suivre, entre autres et avant les infos de 7h, le tout dernier Shakira et Claudio Capeo.
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0: La météo aujourd'hui, c'est mercredi. Mercredi, nous sommes le 13 mai. Alors, c'est un petit peu identique par rapport à hier. C'est un petit peu une rediffusion de la météo. Journée dans l'ensemble assez agréable avec de belles éclaircies. De temps en temps, quelques passages nuageux. Des nuages d'ailleurs un peu plus présents. En fin de journée, ce sera plus nuageux. Risque d'averse pour demain, jeudi, 14 mai. Aujourd'hui, les températures. Pour l'instant, 8 à 9 degrés. Ça va grimper un petit peu quand même. 16 en moyenne cet après-midi pour les maximales.
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0: c'est déjà l'été, le dernier Shakira. Bon réveil avec nous, c'est mercredi, on a dans 2 minutes Jessie J, Jérémy Frérot, c'est juste après les infos sur Neuve.
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0: Mercredi aujourd'hui, l'info, l'actu nationale et internationale avec Clémence Lobary. Bonjour.
2: Bonjour à tous. La Française contaminée par l'antivirus est dans un état grave. La ministre de la Santé, Stéphanie Rist, a fait un point hier sur sa situation. La croisiériste de plus de 65 ans est hospitalisée en réanimation avec la forme cardio-pulmonaire la plus sévère. Un poumon artificiel assure son oxygénation. Les 4 autres passagers français rapatriés sont négatifs. Ils ne présentent pas de symptômes. Par précaution, 22 Français cas contact ont également été identifiés et hospitalisés. Ils se portent également bien, selon la ministre de la Santé. Les autorités sanitaires qui sont aussi rassurantes. Stéphanie Rist a assuré que le virus ne circulait pas en France. De son côté, Emmanuel Macron a affirmé hier que la situation était sous contrôle. Le président a notamment souligné l'action du gouvernement qui a mis, selon lui, des protocoles extrêmement rigoureux. Il a également appelé à la mise en place d'une véritable coordination européenne. Dans le reste de l'actualité, ce n'était pas arrivé depuis presque 10 ans. Le président américain en déplacement en Chine à partir d'aujourd'hui et jusqu'à vendredi. Donald Trump va notamment rencontrer demain son homologue Xi Jinping. Parmi les dossiers qui devront être abordés, l'Iran, les tensions commerciales ou encore la situation entre Taïwan et la Chine. Un animateur scolaire mis en examen fin avril à Paris, on l'a appris hier du parquet. Ce jeune homme âgé d'une 20aine d'années est accusé d'avoir eu des gestes de nature sexuelle sur 3 enfants. L'affaire a débuté après le dépôt d'une plainte en novembre 2025 par la mère d'une élève. Le suspect a été interpellé le 28 avril et a été placé en détention provisoire. Et Gabriel Attal, bientôt candidat officiel à la présidentielle. La majorité des 303 membres du Conseil national du Parti Renaissance ont adopté hier soir une motion favorable à sa candidature. Un choix qui deviendra effectif après un vote des adhérents organisé dans les prochaines semaines. Gabriel Attal a également jusqu'au 1er octobre pour se déclarer formellement. Et puis en football, le rêve de Ligue 1 continue pour Rodez. Le RAF s'impose 3-2 face au Red Star pour le premier barrage de Ligue 2. Excellent début de journée à tous.
0: Merci, vous êtes avec Neuve à 7h02. L'info continue, l'actu locale et régionale avec Emmanuel Achard. Bonjour Emmanuel.
3: Bonjour Thierry, bonjour à toutes et tous.
0: Amaury Guérin sur l'eau avec une belle tentative de record.
3: Le jeune skipper de 23 ans de Saint-Gilles-Croix-de-Vie ramène son voilier Satov, un mini à la maison. Il tente un nouveau record transatlantique entre la Guadeloupe et l'île de Groix. On va expliquer ça à 7h30. Il est parti hier donc de Guadeloupe.
0: À Saint-Gilles-Croix-de-Vie, l'avenir de l'hôpital en question.
3: Et le maire François Blanchet a adressé une lettre hier au directeur général des hôpitaux de Vendée, Olivier Servère, Laurent Zay, évoquant l'information de l'étude de ce projet de transfert des services de l'hôpital de sa ville vers le site de Chalon sera concerné le service de soins médicaux, de réadaptation, l'unité de soins longue durée et l'EHPAD. Il tient-il à réaffirmer fermement l'opposition de la commune à une telle perspective. À la direction des hôpitaux de Vendée, contactée par Ouest France, il est précisé qu'aucune décision n'a été prise à ce stade.
0: Un nouveau complexe multisport en construction à Chalon.
3: Avec les travaux de la salle de la Caetière à côté du lycée François Truffaut, aujourd'hui ancien entrepôt, utilisé comme salle de sport par les scolaires et plusieurs associations sportives chalandaises comme la gym. Le but, c'est de construire une toute nouvelle salle à la place de l'ancienne avec des vestiaires, des gradins, une salle de musculation, une autre de gymnastique et un grand plateau multisport avec un sol par exemple pour le roller indoor. On en parle tout à l'heure avec Sébastien Lelanic, premier adjoint à la mairie de Chalon.
0: Fermé depuis 2024, fin 2024, Océabulle rouvre demain.
3: Oui, depuis décembre 2024 précisément, le centre aquatique intercommunal est fermé avec un programme important de travaux de réhabilitation de plus de 7 400 000 euros. Les installations techniques ont été modernisées, l'espace d'accueil amélioré, les équipements aquatiques et ludiques évoluent aussi. On va pouvoir faire plouf dès demain matin et on en parlera à 8h45 avec le directeur Florent Delclos.
0: Voilà, on l'appellera en direct. Parfait, merci, à tout à l'heure.
3: À tout à l'heure Thierry.
0: Le journal complet donc à 7h30. Bon début de journée, c'est mercredi pour certains, c'est la veille d'un long week-end. Pas pour tout le monde, enfin j'imagine pour pas mal d'entre vous. Si c'est le cas, évidemment, vous allez tous en profiter. En attendant, bon début de journée, soyez prudents sur les routes, on est là pour bien vous accompagner. Bon début de journée, côté musique. Et avant la météo, il y a Jessie J et tout à l'heure, entre autres, Maroon 5 et Jérémy Frérot sur Neuve.
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0: Et c'était en 2011. Et ouais, déjà, CJ.
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0: Et Playstyle. Ouais, on se réveille doucement mais sûrement, comme d'hab, pour bien débuter la journée. La journée s'annonce plutôt agréable. Avec la météo, on fait le point maintenant et la journée s'annonce très très très agréable. Ça, c'est parce que vous avez choisi très bon choix, comme d'habitude, et vous avez bien raison. Neuf, Neuf ma radio pour vous accompagner les matins neuf. Le retour de l'info, c'est dans quelques minutes. Les jeux, les cadeaux sur nos réseaux sociaux, là aussi on en reparle très vite. Les infos sorties, les bons plans pour ce long week-end qui arrive. Week-end de l'Ascension, notamment avec la déferlante de printemps. Là aussi, on va suivre tout ça pour évidemment vous donner quelques infos et pour vous tenir au courant de belles manifestations à l'occasion, et c'est gratuit, hein, de ce festival, donc la déferlante de printemps. Voilà, la météo, Jérémy Frérot juste après, et Maroon 5 sur Neuve. Bonjour, bon réveil, il est 7h08.
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0: Comme hier, quelques passages nuageux, notamment fin de journée, et des nuages attendus pour demain. Demain, jeudi, mais du soleil. Pour aujourd'hui, mercredi, de belles éclaircies avec des températures qui restent absolument identiques, hein. Par rapport à hier, les minimales pour l'instant, 8-9 degrés. On va passer à 16 à 17 comme hier, je vous l'ai dit, pour les maximales cet après-midi, donc avec dans l'ensemble du soleil. Les horaires des marées, coefficient 57, on a une basse mer tout à l'heure à 8h39, la haute mer aujourd'hui dans l'après-midi à 15h.
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Jérémy Frérot. Alors un titre totalement inédit puisqu'il a décidé de rééditer son dernier album en date. Il y a quelques titres inédits donc que vous allez retrouver sur la réédition de cet album qui arrive, notamment Frérot avec Jérémy Frérot sur Neuf Ma Radio. Tout à l'heure les rendez-vous de midi, on va parler sport. C'est un événement qui arrive à Chalon ce week-end, ce dimanche, la finale des championnats de France interclub d'athlétisme national 1. Ce sera le thème donc abordé dans les rendez-vous de midi à 12h35. Sachez que vendredi 15 mai, les rendez-vous de midi, toujours avec notre tour des maires du Nord-Ouest Vendée après les élections qui va donc continuer. Vendredi, nous recevrons et en direct le maire de Barbâtre, à savoir Stéphane Nicolo. L'info revient dans quelques minutes, c'est juste après. Rappelez-vous, Payphone, l'excellent groupe Maroon 5.

Payphone avec Maroon 5 sur Neuve. C'est un duo qui arrive dans une minute. C'est l'un des succès de ce printemps à suivre sur Neuve, Miles Smith et Niall Horan. Mais tout d'abord, le rappel de l'actu, l'info de ce mercredi. Nous sommes aujourd'hui le 13 mai. L'antivirus n'est pas et ne sera pas le Covid, ont répété hier les experts réunis autour de la ministre de la Santé. Tous les cas issus du même bateau de croisière et des cas contacts bien identifiés à ce stade. Leur état de santé surveillé pendant au moins 2 semaines. En déplacement au Kenya, Emmanuel Macron a assuré que la situation concernant l'antivirus était sous contrôle. Louant les bonnes décisions et le protocole rigoureux pris par le gouvernement français, le virus ne circule pas en France, dit le président. La voie diplomatique piétine au Moyen-Orient. L'Iran refuse toute modification des propositions transmises à Donald Trump pour mettre fin à la guerre et accepter la réouverture du détroit d'Hormuz. Et les États-Unis jugent inacceptables les demandes de Téhéran menaçant de nouveaux combats. En visite en Chine, le président américain doit s'entretenir sur ce sujet, évidemment, avec son homologue.

0: Le duo Miles Smith avec le retour de Niall Horan sur Nov. Le retour de l'info, le journal complet dans le Nord-Ouest Vendée. Tout ça, c'est dans 10 minutes à 7h30 avec Emmanuel. Nous parlerons notamment de ce nouveau complexe multisport en construction à Chaland. Et puis fermé depuis fin 2024, le centre aquatique aussi à Bulle rouvre demain à Saint-Jean-de-Mont. Reportage tout à l'heure à suivre. Et sachez que la semaine prochaine, avec votre jeu L'Addition, eh bien, vous aurez l'occasion notamment de jouer, entre autres, parce qu'il y aura plein de cadeaux, plein de partenaires, comme à chaque fois, l'occasion de jouer avec aussi à Bulle, voilà, qui donc rouvre. Demain, jeudi, on en reparle tout à l'heure. À suivre, c'est tout nouveau, on adore une chanteuse écossaise, c'est Brooke Combe. C'est dans quelques minutes et Shaim pour le souvenir sur Nov avec Et alors, 7h21.
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0: c'est beau alors. Découverte neuve, elle est jeune, elle est vraiment, vraiment pleine de talent. Hein. Ah bah c'est sûr. L'avenir s'annonce radieux pour elle. Brooke Combe, c'est nouveau et c'est sur Neuve. À suivre, feu Chatterton, il est 7h30. Bonjour et bon réveil à 7h30, les infos sur Neuve avec Emmanuel Achard. Bonjour Emma.
1: Bonjour Thierry, bonjour à toutes et à tous. Dans l'actualité, le skipper Amaury Guérin sur l'eau avec une belle tentative de record transatlantique. Il est parti hier de Guadeloupe, un nouveau complexe multisport en construction à Chaland, fermé depuis fin 2024. Le centre aquatique Océabule rouvre lui demain à Saint-Jean-de-Monts.
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0: Et pour commencer, Amaury Guérin sur l'eau, donc avec une belle tentative de record.
1: Il est parti hier, le jeune skipper de 23 ans de Saint-Gilles-Croix-de-Vie ramène son voilier, sa tove, un mini à la maison. Il tente un nouveau record, un transatlantique entre la Guadeloupe et l'île de Groix. Un nouveau tronçon qui vise, dit-il, à proposer au skipper un challenge sur la route du retour dans l'Hexagone. L'objectif est sportif, mais il est aussi écologique. Chaque retour d'un voilier par la mer permet de diminuer drastiquement les émissions de gaz à effet de serre pour limiter le changement climatique. Son bateau était en Guadeloupe depuis son arrivée dans la Mini Transat à l'automne dernier, troisième de la course. Amaury, étudiant ingénieur, a terminé son semestre à Montréal. La plupart du temps, les voiliers reviennent en cargo. Il a décidé de le ramener directement sur l'eau. Au total, 3500 milles à avaler, environ 7000 km, un bon mois de navigation au programme.
0: À Saint-Gilles-le-Croix-de-Ville, l'avenir de l'hôpital en question.
1: Et le maire François Blanchet a adressé une lettre hier au directeur général des hôpitaux de Vendée, Olivier Servère-Laurenzé, évoquant l'information de l'étude d'un projet de transfert des services de l'hôpital de sa ville vers le site de Chaland. Serait concerné le service de soins médicaux, de réadaptation, l'unité de soins longue durée et l'EHPAD. Il tient, dit-il, à réaffirmer fermement l'opposition de la commune à une telle perspective. Il présente les données démographiques du territoire comme argument, avec une augmentation de la population et une part importante de personnes âgées. La direction des hôpitaux de Vendée, contactée par Ouest France, il est précisé qu'aucune décision n'a été prise. Le schéma directeur d'investissement, toujours à l'étude.
0: Un nouveau complexe multisport en construction à Chaland.
1: Avec les travaux de la salle de la Caïtière à côté du lycée François Truffaut, aujourd'hui ancien entrepôt utilisé comme salle de sport par les scolaires et plusieurs associations sportives chalandaises comme la gymnastique. Le but, c'est de construire une toute nouvelle salle à la place de l'ancienne, avec des vestiaires, des gradins, une salle de musculation, une autre de gym et un grand plateau multisport avec un sol pour le roller indoor. Sébastien Lelannic, premier adjoint à la mairie de Chaland, parle à Eva Loyer-Boisseau.
3: On a un club de roller qui fonctionne bien. Il avait des besoins spécifiques pour faire du roller. Il faut que le sol soit spécifique. Donc, dans notre programmation, on a trouvé un sol spécifique qui permet de combiner la pratique des sports collectifs avec la pratique du roller.
4: Il y a plusieurs autres salles de sport à Chaland. Est-ce que celle-ci, elle est complémentaire? Ça va être la même chose?
3: Alors, c'est pas complètement la même chose, puisqu'ici, on a un grand plateau de gymnastique de 1000 mètres carrés. Ce qu'on va retrouver, c'est le grand plateau sur les pratiques collectives, basket, volley, hand, futsal. On aura aussi une salle de 200 mètres carrés de musculation, et puis un clubhouse pour que les clubs résidents puissent aussi faire leurs réunions et recevoir aussi des partenaires.
1: Et un petit peu de patience, les travaux devraient débuter fin 2027, début 2028 pour une mise en service du nouveau complexe fin 2029.
0: Reportage complet tout à l'heure à 7h45, et puis fermé depuis fin 2024, Océabule rouvre demain.
1: Et depuis décembre 2024, le centre aquatique intercommunal est fermé à Saint-Jean-de-Monts avec un programme important de travaux de réhabilitation de plus de 7 400 000 euros. Les installations techniques ont été modernisées, l'espace d'accueil amélioré, les équipements aquatiques et ludiques évoluent aussi. La gestion est désormais celle d'Equalia, qui s'occupe aussi de l'exploitation. Le marché établi pour 5 ans. L'ouverture officielle, c'est demain. On va en parler à 8h45 avec le directeur Florent Delclos.
0: Et puis du foot, sport, les demi-finales de la Coupe de Vendée ce soir et demain.
1: Oui, première demi ce soir au stade Henri-Desgranges. La réserve du VFC La Roche accueille le Pouzauges BFC. Demain, duel Mareuil, Les Herbiers et la finale. Ce sera le dimanche 24 mai à la Garnache, avec déjà les U18 à 14h entre Roche-Servière et Givron, et puis les seniors à 16h30. Le club du FC La Garnache accueille le tout dans une année importante, celle de ses 55 ans, avec en prime de très bons résultats, dont la montée en première division de district de son équipe première.
0: Merci, tout de suite le rappel de la météo.
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0: Allez, c'est pas mal pour aujourd'hui, mercredi, avec du soleil comme hier, de temps en temps des passages nuageux également comme hier, nuages d'ailleurs un peu plus présents en fin de journée et très présents pour demain, jeudi, avec souvent donc une petite perturbation annoncée pour demain, jeudi et vendredi. Les températures 8 à 9 pour l'instant, comme hier dans l'après-midi, aux alentours des 16 degrés. Le complexe sportif donc tout nouveau qui arrive à Chaland, c'est ce que ce dont on va parler. Exactement. À 7h45.
1: À la ville l'a présenté. La ville l'a présenté. Eva Loyer-Boisseau était présente aussi. Et donc ça vient pour l'année prochaine, pour le début des travaux.
0: À 7h45, vous aimez jouer aux jeux de société?
1: Oui, j'aime bien. Voilà. Je sais que vous adorez, vous.
0: De plus en plus de personnes jouent, et c'est tant mieux. D'après vous, quels sont les jeux de société préférés en Europe?
1: Oula.
0: Ah ouais, le numéro 1, tout le monde connaît.
1: Alors, le premier auquel je pense, c'est Monopoly.
0: Ah bah le Monopoly deuxième, c'est le Uno le premier.
1: Ah oui,
0: ah ouais, toujours là. Tout deux simplement. Monopoly, trois. Monopoly, c'est un truc de dingue.
1: Oui, c'est ça.
0: Et le Scrabble, numéro 3.
1: Ah moi j'aime bien ça.
0: Le Scrabble.
1: Voilà. Vous peut-être pas
0: c'est,
1: trop.
0: C'est des jeux où on peut un peu tricher. Hein. Uno, Monopoly, Scrabble.
1: Ah moi je ne triche jamais.
0: Bah oui d'accord,
1: donc
0: mais
1: vous trichez.
0: Non pas du tout. On peut tricher. Uno, Monopoly, le Scrabble, tu peux inventer des mots quoi. Éventuellement, voilà.
1: Ouais, mais avec moi, ça passe pas.
0: Bon, allez, on va parler jeux, justement, via notre réseau social, notre Facebook, nos réseaux sociaux, tout ça, c'est dans quelques petites minutes. Merci Emma, à tout à l'heure.
1: À tout à l'heure, chérie.
0: À 7h36, bon réveil avec nous, c'est Nov, les Matins Nov, et voici Feu Chatterton.
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0: Mercredi aujourd'hui, bonjour, bon réveil. Aujourd'hui, nous fêtons Roland. Bonne fête à vous. Alors, c'est l'anniversaire de Laurent Cabrol. Il a longtemps présenté la météo. 79 ans, un génie de la musique. Grande star américaine, Stevie Wonder, 76 ans. On l'écoutera tout à l'heure dans le Top Tube. Christine Bravo, l'animatrice à qui on doit dans les années 90 quelques beaux succès à la télé. Froufrou, encore Union Libre, 70 ans. Il a participé d'ailleurs, il s'est fait connaître en participant à Union Libre avec Christine Bravo. Nikos Aliagas, célèbre animateur sur TF1, 57 ans aujourd'hui. Et puis l'acteur anglais Robert Pattinson, il fête ses 40 ans. Indochine, souvenir, 3 nuits par semaine. C'est ce qu'on va écouter dans quelques minutes. L'info revient tout à l'heure, Harry Styles, et voici l'horoscope sur Nov à 7h40.
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4: 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Taureau, plus vous serez sûr de vous et plus vous obtiendrez l'assentiment de vos collègues. Gémeaux, ne grignotez pas dans la journée et évitez de vous jeter sur les sucreries et les gâteaux. Cancer, avis aux célibataires, une rencontre se profile à l'horizon. Acceptez toutes les invitations amicales. Lion, Vénus vous insuffle un potentiel charme au top et Mars vous rend encore plus entreprenant que d'habitude. Vierge, la tendre Vénus vous invite à l'amour et Mars vous ouvre les portes du paradis. Balance, vous savourez les fruits de la passion avec gourmandise. Sûr de vous et de votre charme ravageur, vous avez un succès fou. Scorpion, vous devez vous recentrer et suivre la direction que vous vous êtes fixée. Sagittaire, ne changez pas vos orientations d'un iota, persévérez et faites preuve d'opiniâtreté. Capricorne, finalisez ce que vous avez entrepris avant de passer à la phase de concrétisation. Verseau, ne vous précipitez pas, soyez sûr de vous avant de vous lancer. Poisson, vous vous sentez bien dans votre peau, votre morale est en hausse.
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0: Indochine. 85, énorme succès pour, comme aujourd'hui d'ailleurs, hein, pour le groupe Indochine, avec notamment le troisième sexe sur cet album sorti en 85, Tes yeux noirs, et bien sûr 3 nuits par semaine. Il est de retour, Harry Styles, c'est à écouter avec American Girls, c'est dans quelques minutes et c'est juste après l'info sur Nov. Bon début de journée avec nous, c'est mercredi aujourd'hui, il est 7h45. L'info de ce mercredi, donc mercredi 13 mai, l'antivirus n'est pas et ne sera pas le Covid, ont répété hier les experts réunis autour de la ministre de la Santé. Tous les cas issus du même bateau de croisière et des cas contacts sont bien identifiés à ce stade. Leur état de santé surveillé pendant au moins 2 semaines. La voie diplomatique piétine au Moyen-Orient. L'Iran refuse toute modification des propositions transmises à Donald Trump pour mettre fin à la guerre et accepter la réouverture du détroit d'Ormuz. Par ailleurs, Donald Trump a publié sur son réseau social un dessin montrant le Venezuela aux couleurs des États-Unis et la légende 51e État. Une semaine après la démission d'Elisabeth Borne, le Conseil national du Parti Renaissance réuni hier appelle Gabriel Attal, secrétaire général, à se présenter à l'élection présidentielle. Et l'info continue maintenant sur Neuve. Dans le nord-ouest Vendée, la ville de Châlons attaque un tout nouveau complexe sportif, celui de la Caillitière. Les travaux devraient débuter fin 2027, pour se terminer 2 ans plus tard, avec un tout nouveau complexe à destination des associations sportives, comme la gymnastique et du lycée Truffaut. Un projet en réflexion depuis 2020 à la mairie de la ville. Eva Loyer-Boisseau, écoutez.
1: Pour Sébastien Lelannic, premier adjoint à la mairie de Châlons, ces travaux sont aujourd'hui une nécessité plus qu'une volonté.
2: C'est une nécessité dans la mesure où l'actuelle salle de la Caillitière n'est pas une salle de sport. Elle a été utilisée, c'était un ancien entrepôt. Donc on serait tenté de dire que c'est une salle de sport par défaut.
1: Vous avez eu des demandes d'associations du lycée Truffaut à côté pour refaire la salle ?
2: Bien sûr, on en a eu, les anciens adjoints au sport aussi ont eu, évidemment, il fallait que les différentes associations qui utilisent l'actuelle Caillitière et puis surtout les scolaires puissent pratiquer du sport dans un bel équipement.
1: Il y a plusieurs autres salles de sport à Châlons. Est-ce que celle-ci elle est complémentaire? Ça va être la même chose?
2: Alors c'est pas complètement la même chose, puisqu'ici on a un grand plateau de gymnastique de 1000 mètres carrés. Dans cette salle, on aura aussi une salle de 200 mètres carrés de musculation.
1: Concrètement, les travaux, ils vont ressembler à quoi?
3: On imagine un démarrage des travaux au printemps 2027.
1: Charles Charrier, adjoint aux voiries et au patrimoine bâti.
3: Avec un phasage, donc on va avoir un premier temps une déconstruction de l'ancienne salle polyvalente, donc vraiment l'ancienne partie caillitière. Et juste avant la livraison de cet ouvrage, on va pouvoir déconstruire le gymnase actuel, donc qui est plutôt en façade avant. Donc on sera à peu près à échéance fin 2029.
1: Pourquoi des travaux en phasage, comme vous dites?
3: Eh bien, ça a été un vrai sujet, notamment de choix de l'équipe de maîtrise d'œuvre, c'était de pouvoir utiliser le plus longtemps possible l'équipement, hein, puisque vous savez, on est limité en termes d'équipement à Châlons. Donc aujourd'hui, dire à la gym, ben voilà, pendant 18-20 mois, vous n'aurez plus d'accès à votre salle parce qu'on l'a démolie, ben c'est juste inimaginable, impensable. Le choix de ce projet s'est orienté là-dessus, sur ce phasage-là, de pouvoir permettre de conserver la salle de gym, construire une nouvelle et vraiment, au dernier moment, faire le switch entre les deux.
1: Travaux du bâtiment seulement, au coût total de presque 6 millions d'euros pour la ville de Châlons.
0: Merci Eva, et pendant les travaux, pas de changement pour le club de rugby qui pourra rester à l'extérieur du complexe pour les entraînements et utiliser ainsi les vestiaires. Reportage, interview en ligne, comme tous les reportages. 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La météo dans quelques minutes pour aujourd'hui, c'est mercredi. Tout à l'heure, les infos sorties, le bloc 9. Et voici Harry Styles avec American Girls.

0: Girls, Harry Styles sur Nova. Another, c'est nouveau, c'est plein de rythme, c'est la suite avec Talk to You. Et on a également tout à l'heure, entre autres, et avant 8h, Julien Lib sur Nova.
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0: Allez, si vous arrivez à l'instant, le rappel de votre météo, c'est plutôt pas mal pour aujourd'hui, mercredi, avec un ciel souvent donc clair, la présence du soleil, un petit peu comme hier, mais toujours et encore des passages nuageux. Des nuages qui vont s'intensifier en fin de journée, nuages présents demain, jeudi et vendredi avec une petite dégradation pour les températures comme hier, 9-10 pour l'instant, 16-17 attendu cet après-midi pour les maximales, les horaires démarrés, le coefficient 57, une basse mer tout à l'heure à 8h39, dans l'après-midi, la haute mer à 15h.
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0: ambiance, piste de danse. À tout nouveau, c'était le duo qui nous vient des Pays-Bas, à nos heures, sur Neuve. Julien Lee, bah écoutez sur Neuve, juste après le Bloc Neuve.
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0: Et avec Emmanuel et les bons plans.
2: Oui, et avec la déferlante de printemps qui s'ouvre aujourd'hui à 17h30 à Brême-sur-Mer, ville présidente cette année de la déferlante. Elle propose le spectacle d'Opus, la grande tablée, qui nous embarque dans une émission de radio pas comme les autres. Ce sera aussi demain à Notre-Dame-de-Mont, vendredi à Saint-Jean-de-Mont, samedi à Saint-Gilles-Croix-de-Vie pour ce spectacle, puisque vous avez pendant 5 jours 13 communes du littoral vendéen et de l'Eure Atlantique qui accueillent ces spectacles d'art de rue. C'est gratuit, on fonce donc, on le rappelle, pour le Nord-Ouest Vendée, à Notre-Dame-de-Mont, Noirmoutier, à Barbâtre, Saint-Jean-de-Mont, ce sera pour vendredi et samedi. La Barre de Mont aussi accueille la déferlante, et puis on n'oublie pas évidemment Saint-Hilaire et Saint-Gilles-Croix-de-Vie. À la Guérinière, il reste quelques places pour l'atelier de tissage, animé vendredi après-midi par la tisserande professionnelle Mélanie Rouxel. Atelier organisé par le musée des traditions de l'île de Noirmoutier en lien avec l'expo temporaire. Il s'annonce convivial, accessible. Il est proposé une découverte des bases du tissage sur un métier à tisser de table à peigne. Une immersion dans un savoir-faire artisanal authentique. Ce sera dès 14h30. C'est ouvert aux adultes, aux enfants aussi à partir de 12 ans. Le tarif 8 euros et les inscriptions donc se font auprès du musée des traditions de l'île par téléphone ou par mail à musée@la-guerinière.fr. La saison des vides-greniers est bien ouverte. On a un grand vide-grenier demain avec Autrefois Chalon. Ce sera à la ferme de la Terrière dans ce jeudi de l'Ascension.
0: Merci. L'info revient dans quelques minutes à 8h sur Neuve.
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0: Viali, bon duo avec Ota. Bonjour et merci d'être avec nous, de nous rejoindre. On a bientôt Relsan après l'actu et Charlotte Cardin, le nouveau sur Nov, il est 8h.
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0: L'info tout de suite, nationale et internationale, avec Clémence Loubary. Bonjour.
2: Bonjour à tous. Les autorités sanitaires rassurantes face à l'antivirus en France. La ministre de la Santé, Stéphanie Rist, a assuré qu'il ne circulait pas dans le pays. Depuis le Kenya, Emmanuel Macron lui a salué hier soir les dernières décisions prises par le gouvernement. Le président qui a affirmé que la situation était sous contrôle. L'exécutif qui enchaîne également les réunions, avec un premier rendez-vous ce matin entre la ministre de la Santé, Stéphanie Rist, et les soignants. Ministre qui sera ensuite auditionné par la Commission des Affaires Sociales à l'Assemblée Nationale. On n'en sait plus également sur l'état de santé de la Française contaminée ayant voyagé sur le MV Ondius. Elle est hospitalisée en réanimation avec la forme cardio-pulmonaire la plus sévère. Un poumon artificiel assure son oxygénation. Dans le reste de l'actualité, une proposition de loi qui oblige la justice à informer les victimes de la libération de leur agresseur. Elle a été adoptée hier par l'Assemblée Nationale. Cette mesure était l'une des recommandations de la Commission indépendante sur l'inceste et les violences sexuelles faites aux enfants. Jusqu'ici, la victime devait souvent en faire la demande et un juge pouvait décider ou non de communiquer sur la sortie de détention. Il y a eu des négligences sur les questions de sûreté du musée du Louvre. C'est ce que dénonce le rapporteur de la commission d'enquête parlementaire sur la sécurisation des musées. Il plaide aujourd'hui pour plus de transparence dans la désignation de leurs dirigeants. On le rappelle, cette commission a été mise en place après le spectaculaire cambriolage au Louvre le 19 octobre dernier. La consommation de carburant en chute libre en France, moins 30% depuis le début du mois, selon Sébastien Lecornu. Le Premier ministre précise que les recettes fiscales ont reculé de près de 300 millions d'euros. Il n'y a jamais eu de cagnotte, promet le chef du gouvernement dans un post sur ses réseaux sociaux. Et puis on termine avec un mot de sport, il y a du football à suivre ce soir. Le leader de la Ligue 1, le PSG, se rend chez son dauphin Lens. C'est un match en retard de la 29e journée du championnat. Et c'est une rencontre à suivre à partir de 21h. Un autre match en retard de la 29e journée se joue à 19h. Brest contre Strasbourg. Excellent début de matinée à tous.
0: Merci, vous écoutez 9 à 8h03. L'info continue tout de suite. L'actu locale et régionale avec Emmanuel Achard de retour. Rebonjour Emma.
3: Rebonjour à Thierry, bonjour à tous.
0: Plus de 3000 fichiers pédopornographiques sur la tablette d'un Vendéen.
3: L'homme a plus de 40 ans, il est en détention et a été jugé hier à La Roche-sur-Yon, répondant depuis la prison en visioconférence. Il demande d'ailleurs de la discrétion pour ne pas être entendu par ses codétenus, précise Ouest France. Interpellé en mars 2024, les enquêteurs trouvent près de 900 photos, 150 vidéos pédopornographiques sur son téléphone, plus de 3000 sur une tablette. L'homme est maçon. Il a correspondu avec un adolescent, des demandes d'une absolue gravité. Déjà condamné à deux reprises, il était sous le coup d'un suivi socio-judiciaire. C'est un signalement sur la plateforme Pharos qui a permis de remonter des échanges, notamment sur Telegram avec deux autres Vendéens aussi sous contrôle judiciaire. Les trois hommes ont été condamnés. On en reparle à 8h30.
0: À Saint-Gilles-le-Croix-de-Ville, l'avenir de l'hôpital en question.
3: C'est en Ouest-France aujourd'hui. Le maire François Blanchet a adressé une lettre hier au directeur général des hôpitaux de Vendée, Olivier Servère-Laurenzet, évoquant l'information de l'étude d'un projet de transfert des services de l'hôpital de sa ville vers le site de Chalon. Il est absolument contre, évidemment. On en reparle aussi tout à l'heure.
0: Presque 6 millions d'euros de travaux pour le complexe multisport de la Caillitière à Chalon.
3: Un budget qui prévoit la destruction du bâtiment actuel, la reconstruction d'un nouveau, une enveloppe presque entièrement financée par la ville. Les travaux prévoient un complexe avec plateau multisport adapté au roller indoor, par exemple, un espace de gym avec des équipements, des gradins, des nouveaux vestiaires et une salle de muscu de 200 mètres carrés. On en parle avec Charles Charrier, adjoint en voirie et au patrimoine bâti pour la mairie de Chalon. Micro d'Eva Loyer-Boisseau à 8h30.
0: Et du foot, les demi-finales de la Coupe de Vendée ce soir et demain.
3: Ah oui, première demi ce soir au stade Henri Desgranges. La réserve du VFC La Roche accueille le Pouzauges BFC. Demain, duel Mareuil-Les Herbiers et la grande finale. Ce sera le dimanche 24 mai à la Garnache.
0: Merci, à tout à l'heure, 8h30, le journal complet. D'ici là, le rappel de la météo, le chiffre du jour également en préparation. Et puis côté musique, le dernier Charlotte Cardin et Aurel San sur Nov.
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0: 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Ah ouais, 8h08, vous écoutez Neuf.
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0: Le Nord-Ouest Vendée, et pas que, partout, tous les jours. Vous êtes avec nous également, version digitale. Et vous êtes nombreux et nombreux à nous écouter. 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Là aussi, hein, à télécharger, c'est totalement gratuit. Avec dans quelques minutes, Charlotte Cardin, c'est le nouveau. Tout à l'heure, Tame Impala. On a les cadeaux via notre Facebook. On en reparle dans quelques instants. On a également le chiffre du jour. Et voici le rappel de la météo sur Neuf.
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0: Mercredi 13 mai, veille de ce long week-end de l'Ascension, avec une météo plutôt clémente pour aujourd'hui. Un ciel souvent dégagé, malgré de temps en temps quand même des passages nuageux. Un peu plus nombreux d'ailleurs en fin d'après-midi. Nuages également présents. Et ouais, plus compliqué pour demain, jeudi et vendredi. À côté température aujourd'hui, 9 à 10 pour l'instant. 16-17 en moyenne cet après-midi pour les maximales.
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0: Extrait de son nouvel album. Oui, c'est le nouvel extrait, c'était The Way We Touch. Avec Charlotte Cardin sur Neuve. L'info dans quelques minutes. Et puis juste après le chiffre du jour, il y a Tame Impala avec Jenny et Dracula.
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0: Oh là là, c'est un énorme chiffre. 148 302. Alors, à quoi ça correspond? Eh bien, aux ventes de voitures électriques. Et ça explose. Oui, le marché automobile est-il en train de vivre un grand basculement alors que les ventes de voitures thermiques reculent? 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Désormais, près d'une voiture neuve sur trois est vendue 100% électrique en France, un niveau historique.
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avec Jenny, c'était Dracula sur Nov. On a Gaëtan Roussel, souvenir, c'est juste après le rappel de l'actu sur Nov en ce mercredi 13 mai, il est 8h16. L'info avec l'antivirus qui n'est pas et ne sera pas le Covid, ont répété hier les experts réunis donc autour de la ministre de la Santé. Tous les cas issus du même bateau de croisière et des cas contacts bien identifiés à ce stade. Leur état de santé surveillé pendant au moins 2 semaines. D'ailleurs, en déplacement au Kenya, Emmanuel Macron a assuré que la situation concernant l'antivirus était sous contrôle, louant les bonnes décisions et le protocole rigoureux pris par le gouvernement français. Le virus ne circule pas en France, dit le président. Dans la voie diplomatique piétine au Moyen-Orient. L'Iran refuse toute modification des propositions transmises à Donald Trump pour mettre fin à la guerre et accepter la réouverture du détroit d'Ormuz. Et les États-Unis jugent inacceptables les demandes de Téhéran, menaçant de nouveaux combats en visite en Chine. Aujourd'hui, le président américain doit s'entretenir sur ce sujet avec son homologue. Et puis le parquet de Paris a annoncé hier qu'un jeune animateur périscolaire de 21 ans soupçonné d'avoir eu des gestes de nature sexuelle à l'encontre de 3 enfants d'une école maternelle du 11e arrondissement de Paris a été mis en examen et incarcéré le 30 avril. Il avait été suspendu fin 2025. 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
1: Gaëtan Roussel sur Nov Ma Radio à suivre, Mimi Web et puis en nouveauté, le retour du groupe britannique Duran Duran.
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1: 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Mimi Web dans 2 minutes. Et puis la nouveauté, le retour du groupe anglais célèbre dans les années 80, Duran Duran, à suivre sur Nov.
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Complètement sur Neuve, le titre inédit de la chanteuse américaine, c'était Mimi Webb. Dans quelques minutes, l'info avec Emma, le journal complet à 8h30. Et là, tout de suite, vous l'avez déjà écouté ici même il y a quelques jours. Et bon, on aime beaucoup, vraiment, vraiment, vraiment. On a craqué pour le retour d'un groupe célèbre dans les années 80 et 90. Après pas mal d'années d'absence, le groupe est de retour. Bah, tant mieux, Duran Duran. Maintenant, écoutez, découvrez, c'est Free to Love. C'est le retour et c'est sur Neuve.

0: Free to Love, le retour de ce groupe britannique qui a vu le jour en 78. Ça a marqué les années 80 avec de nombreux succès. Duran Duran, le groupe qui a signé notamment il y a quelques années également la BO d'un des James Bond, Dangereusement Vôtre. Il y a un album évidemment qui arrive, Duran Duran. Marine, dans quelques minutes avec Escroc, c'est juste après les infos sur Neuve. Merci d'être avec nous, il est 8h30, l'info, le journal avec Emmanuel Achard, bonjour.
1: Bonjour Thierry, bonjour à toutes et à tous. Dans l'actualité, trois hommes condamnés en Vendée après des échanges pédopornographiques. Le skipper Amaury Guérin sur l'eau, il est parti hier de Guadeloupe avec une belle tentative de record transatlantique. On parlera de ce nouveau complexe multisport en construction bientôt à Chalands. Et fermé depuis fin 2024, le centre aquatique Océa Bulle rouvre demain à Saint-Jean-de-Mont.
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0: Et pour commencer Emmanuel, plus de 3000 fichiers pédopornographiques sur la tablette d'un Vendéen.
1: L'homme a plus de 40 ans, il est en détention et a été jugé hier à La Roche-sur-Yon, répondant depuis la prison en visioconférence. Il demande de la discrétion pour ne pas être entendu par ses codétenus, relate Ouest France. Interpellé en mars 2024, les enquêteurs trouvent près de 900 photos et 150 vidéos pédopornographiques sur son téléphone, plus de 3000 fichiers sur une tablette. L'homme est maçon. Il a correspondu avec un adolescent et demande d'une absolue gravité, par exemple d'avoir des relations sexuelles avec ses sœurs, déjà condamné à deux reprises. Il était sous le coup d'un suivi socio-judiciaire et c'est un signalement sur la plateforme Pharos qui a permis de remonter des échanges, notamment sur Telegram. Deux autres Vendéens aussi sous contrôle judiciaire font partie de ces interlocuteurs et ont été jugés hier. Une véritable toile qui sautisse autour des enfants est dénoncée par la procureure Sarah Huette. Des enfants par exemple filmés sur des plages en Vendée, des images insoutenables aussi échangées sur le banc des parties civiles. Les assos Innocence en danger, la Fondation pour la France. Le tribunal a condamné Sébastien Maréchal à 4 ans de prison avec un suivi socio-judiciaire pendant 5 ans. Les deux autres prévenus à 2 ans de prison avec sursis et obligation de soins.
0: À Saint-Gilles-le-Croix-de-Ville, l'avenir de l'hôpital en question.
1: Et le maire François Blanchet a adressé une lettre hier au directeur général des hôpitaux de Vendée, Olivier Servère-Laurenzet, évoquant l'information de l'étude d'un projet de transfert des services de l'hôpital de sa ville vers le site de Chalands. Il tient, dit-il, à réaffirmer fermement l'opposition de la commune à une telle perspective face aux données démographiques du territoire, avec une augmentation de la population et une part importante aussi de personnes âgées. À la direction des hôpitaux de Vendée, contactée par Ouest France, il est précisé qu'aucune décision n'a été prise. Le schéma directeur d'investissement à l'étude.
0: Presque 6 millions d'euros de travaux pour le complexe multisport de la Caillitière à Chalands.
1: Un budget qui prévoit la destruction du bâtiment actuel et la reconstruction d'un nouveau. Une enveloppe presque entièrement financée par la ville. Les travaux prévoient un complexe avec plateau multisport adapté, par exemple roller indoor, un espace de gymnastique avec les équipements, des gradins, de nouveaux vestiaires et une salle de musculation de 200 mètres carrés. Pour les plans, la ville prend en compte ses erreurs. Salle Colette Lebret rénovée l'an passé, comme le manque de lumière. Charles Charrier, adjoint aux voiries et au patrimoine bâti pour la mairie de Chalands.
3: La municipalité a pris des erreurs entre guillemets de Colette Lebret, mais là on est sur un bâtiment qui va être très lumineux avec une exposition qui verra le soleil à longueur de temps, donc on va vraiment être sur un beau bâtiment et je pense que les associations vont vraiment être ravies d'avoir cet outil de travail. On est sur une enveloppe travaux aux alentours des 6 millions, un petit peu moins de 6 millions d'euros hors taxes, vraiment l'enveloppe travaux qui concerne le bâtiment et ne sont pas encore budgétisés parce qu'il faut qu'on travaille sur le sujet, c'est tous les aménagements extérieurs. Voilà, maintenant que le projet est arrêté sur la partie bâtiment, on va pouvoir travailler sur les extérieurs. Donc il restera cette dernière partie à budgétiser.
1: Et livraison prévue fin 2029. En attendant, les clubs de gym et de rugby peuvent continuer de s'entraîner. Les élèves du lycée François Truffaut sont eux relogés au Petit Palais.
0: Fermé depuis fin 2024, Océa Bulle rouvre demain.
1: Oui, depuis décembre 2024, le centre aquatique intercommunal est fermé avec un programme important de travaux de réhabilitation de plus de 7 400 000 euros. Il rouvre demain donc à Saint-Jean-de-Mont. On va en parler à 8h45 avec le directeur Florent Delclos, avec deux jours d'ouverture plutôt animée.
0: Et puis Amaury Guérin sur l'eau avec une belle tentative de record.
1: Le jeune skipper de 23 ans de Saint-Gilles-Croix-de-Vie ramène son voilier Satov, un mini à la maison, parti hier de Guadeloupe. Il tente même un nouveau record transatlantique puisqu'il va rejoindre l'île de Groix. C'est un nouveau tronçon qui vise, dit-il, à proposer au skipper un challenge sur la route du retour dans l'Hexagone. L'objectif est sportif mais aussi écolo. Chaque retour d'un voilier par la mer permet de diminuer drastiquement les émissions de gaz à effet de serre pour limiter le changement climatique. Son bateau était donc en Guadeloupe depuis son arrivée dans la Mini Transat, troisième à l'automne dernier. Amaury, étudiant ingénieur, a terminé son semestre à Montréal. Alors, il revient donc, on va le suivre. Un bon mois de navigation au programme. Par ailleurs, on apprend que le skipper Xavier Macaire Sablé rejoint le projet de Benjamin Dutreux en tant que directeur sportif et technique au programme Vendée Globe 2028 et Route du Rhum 2030.
0: Et du sport, du foot toujours, donc du sport, les demi-finales de la Coupe de Vendée ce soir et demain.
1: Oui, première demi ce soir au stade Henri-Desgranges, la réserve du VFC La Roche accueille le Pouzauges BFC. Demain, duel Mareuil-Les Herbiers. La finale, ce sera dimanche 24 mai à la Garnache, avec déjà les U18 à 14h entre Roche-Servière et Givran, et puis les seniors à 16h30. Le club du FC La Garnache accueille le tout dans une année importante, celle de ses 55 ans, et comprime de très bons résultats de plusieurs équipes, dont la première qui monte en première division de district.
0: Merci Emmanuel. Tout de suite, le rappel de la météo sur Nov.
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0: Allez, aujourd'hui, mercredi, veille de ce long week-end. Évidemment, pour vous qui faites le pont, sinon, pour tout le monde, c'est pas le week-end.
1: C'est pas encore le week-end.
0: Pas tout à fait encore le week-end. En tout cas, la journée dans l'ensemble sera assez agréable. Du soleil, des nuages quand même. Hein. Nuages qui vont un petit peu s'intensifier en fin de journée. Présence de nuages plus nombreux pour demain, jeudi et vendredi. Possibilité d'averse pour les températures aujourd'hui. 16 à 17 degrés pour les maximales. 8h45 tout à l'heure, dans moins de 10 minutes. Donc, on passera un petit coup de fil à Florent.
1: Oui, Florent Delclos, qui est là depuis des années évidemment, et qui va nous parler d'une tout nouveau OCA Bulle qui rouvre demain avec un beau programme d'animation pendant deux jours.
0: Exactement, direct, hein, dans 10 minutes sur 9. Une étude, l'amitié au travail, au taf, c'est très très très important. Ça crée une bonne entente et avoir des amis, collègues, eh bien, ça booste la productivité. Bah, ça me paraît un peu logique, hein. Selon un sondage, 63% des Français déclarent avoir un ou plusieurs amis donc, au travail, et 79% des personnes interrogées disent que les journées sont plus agréables lorsqu'on a des amis au boulot. Bah, tout ça est tellement logique.
1: C'est vrai.
0: N'est-ce pas ?
1: Moi, je suis d'accord avec vous. Ah, bah, ami Thierry.
0: Ah, c'est gentil. Bah oui, voilà.
1: Ça fait un petit moment qu'on travaille ensemble.
0: C'est clair. Bah oui, puis vous me racontez vos histoires olé-olé, donc forcément on est amis.
1: Olé-olé.
0: Forcément.
1: Je raconte ma vie, oui. Bah, vous aussi un peu. Hein.
0: Un peu. Bah, c'est tant que ça reste en dehors des micros. Voilà. On peut continuer. À tout à l'heure, 8h45.
1: À tout à l'heure.
0: Les Whispers, un grand souvenir funk. Ambiance assurée, c'est dans quelques minutes. Et voici Marine avec Escroc sur Nov à 8h37. Et bonne journée.
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0: Po et Marine sur Nova à 8h40. Je vous rappelle qu'aujourd'hui, mercredi, nous fêtons Roland. Bonne fête à vous. C'est l'anniversaire d'un artiste, un génie, Stevie Wonder. On l'écoutera tout à l'heure dans le Top Tube avec l'un de ses grands succès. Il fête aujourd'hui ses 76 ans. Christine Bravo, animatrice, rappelez-vous, dans les années 90, Froufrou, encore Union Libre. 76 ans, l'anniversaire de Nikos Aliagas, l'animateur sur TF1, 57 ans. Robert Pattinson, l'acteur anglais, 40 ans. Et puis une pensée à Grégory Lemarchal, qui a gagné la saison 4 il y a quelques années de la Star Academy. Il aurait aujourd'hui 43 ans. Il a été emporté le 30 avril 2007 de la mucoviscidose. Là aussi, on va l'écouter tout à l'heure, Grégory Lemarchal, dans le Top Tube. Les Whispers, groupe américain, ça a fait danser toute la planète, hein, cette histoire. Le son fun qui a à suivre, And the Beat Goes On, c'est juste après votre horoscope et l'info revient dans quelques minutes. Bon réveil avec nous, c'est Nova, il est 8h41.
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2: 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Taureau, plus vous serez sûr de vous et plus vous obtiendrez l'assentiment de vos collègues. Gémeaux, ne grignotez pas dans la journée et évitez de vous jeter sur les sucreries et les gâteaux. Cancer, avis aux célibataires, une rencontre se profile à l'horizon. Acceptez toutes les invitations amicales. Lion, Vénus vous insuffle un potentiel charme au top et Mars vous rend encore plus entreprenant que d'habitude. Vierge, la tendre Vénus vous invite à l'amour et Mars vous ouvre les portes du paradis. Balance, vous savourez les fruits de la passion avec gourmandise. Sûr de vous et de votre charme ravageur, vous avez un succès fou. Scorpion, vous devez vous recentrer et suivre la direction que vous vous êtes fixée. Sagittaire, ne changez pas vos orientations d'un iota, persévérez et faites preuve d'opiniâtreté. Capricorne, finalisez ce que vous avez entrepris avant de passer à la phase de concrétisation. Verseau, ne vous précipitez pas, soyez sûr de vous avant de vous lancer. Poisson, vous vous sentez bien dans votre peau, votre morale est en hausse.
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0: groupe américain numéro 1 en 1981, c'était The Whispers sur Neuve. Bonne journée, soyez prudents sur les routes. Évidemment, pour certains, c'est la dernière journée de la semaine de 3 jours, avant le week-end de 4 jours. C'est pas comme ça toutes les semaines, hein, donc vous allez bien en profiter, puis on sera là pour bien vous accompagner. L'info tout de suite, le rappel de l'actu avant d'écouter Mickey très vite avec sa pique, un peu quand même, sur Neuve à 8h45. Les infos de ce mercredi, l'antivirus n'est pas et ne sera pas le Covid, ont répété hier les experts réunis autour de la ministre de la Santé. Tous les cas issus du même bateau de croisière et des cas contacts bien identifiés à ce stade. Leur état de santé surveillé pendant au moins 2 semaines. La voie diplomatique piétine au Moyen-Orient. L'Iran refuse toujours toute modification des propositions transmises à Donald Trump pour mettre fin à la guerre et accepter la réouverture du détroit d'Hormuz. Et les États-Unis jugent inacceptable les demandes de Téhéran menaçant de nouveaux combats. Par ailleurs, Donald Trump a publié sur son réseau social un dessin montrant le Venezuela aux couleurs des États-Unis et la légende 51e État. L'info continue maintenant sur Neuve et en direct à 8h46. Le petit coup de fil, vous appelez maintenant Florent Delclos,
1: oui.
0: D'Océa Bulle, parce que demain, c'est la réouverture d'Océa Bulle, Emmanuel.
1: Mais c'est quand même l'événement. Oui. Après une fermeture fin 2024, le centre aquatique intercommunal Océa Bulle rouvre à Saint-Jean-de-Mont demain avec une nouvelle gestion qui est celle d'Equalia qui s'occupe aussi de l'exploitation, le marché établi pour 5 ans. Mais on retrouve surtout le directeur historique maintenant d'exploitation. Bonjour Florent Delclos.
2: Bonjour.
1: Ça fait quand même quelques années que vous travaillez à Océa Bulle. On aimerait bien vos premières impressions. Est-ce que, alors d'abord, le site est prêt, j'imagine oui. Est-ce qu'on va le reconnaître ?
2: Bah écoutez, effectivement, directeur historique, puisque j'ai fait la première ouverture en 2008, donc je vois effectivement la différence. Hein. On a eu sur cette année et demie quasiment de travaux, 3 grandes familles qui ont été modifiées. Hein. J'appelle ça les familles antiques, finalement, esthétiques, pratiques et techniques. Alors on la reconnaît, mais peu. C'est-à-dire qu'au niveau esthétique, je vous donne des exemples. Hein, l'ensemble des sols a été remplacé par du carrelage plus moderne, les bardages à l'intérieur sont des bardages bois, on a les bassins qui sont passés en bassin inox, le parcours client dans les vestiaires a été modifié avec 50% de cabines en plus, dont des cabines XXL familiales avec des tables allongées, l'espace douche a été agrandi avec plus de douches, enfin beaucoup de modifications et pour le bien-être de nos futurs visiteurs.
1: Évidemment, plus de 7 400 000 euros quand même de travaux qui ont été réalisés. L'ouverture, c'est demain. Et toute la journée, demain et vendredi, ce sera une réouverture très animée pendant 2 jours, Florent.
2: Effectivement, donc demain et vendredi, nous sommes ouverts de 10h à 19h non-stop avec différentes animations, hein, découverte aquagym, structure gonflable, familiarisation au Flopulse. Alors le Flopulse, c'est un engin motorisé subaquatique qui permet de faire des parcours sous l'eau et d'autres jeux, beaucoup de jeux pour les enfants également, oui.
1: Et vous avez même des tarifs préférentiels hein, proposés sur les abonnements, frais d'adhésion offerts de jeudi à dimanche, 50% sur ces mêmes frais toute la semaine prochaine. Et on a toutes les infos sur le site oceabulle.fr qui lui aussi est tout beau, tout neuf.
2: Tout à fait. Donc effectivement, pour les 2 premiers jours d'ouverture, jeudi, vendredi, les frais d'adhésion sont offerts. Frais d'adhésion habituellement à 45 euros pour toute souscription à un abonnement. Et 50% jusqu'à la fin de la semaine prochaine, effectivement.
1: Ben merci beaucoup Florent, belle plongée donc dans Océa Bulle dès demain matin 10h, bonne fin de semaine.
2: Merci. Bonne journée, à bientôt.
1: Vous aussi.
0: Merci Florent et bonne réouverture demain donc Océa Bulle. Merci Emma, le reportage, tous les reportages et notamment cette interview évidemment, c'est en ligne hein, sur notre site et l'appli Neuve, tout ça arrive très vite. La météo avant d'écouter Mickey sur Neuve.
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0: La météo, donc le petit rappel avec toujours et encore du soleil aujourd'hui, tant mieux, de belles éclaircies, mais toujours et encore là aussi des nuages, un peu plus nombreux d'ailleurs en fin de journée. On vous le rappelle, les températures comme hier, 10, 11, ça monte un petit peu, 16, 17. On est toujours un petit peu en dessous hein, des normales saisonnières. Demain, jeudi, nuages au programme, tout comme vendredi, avec une chute des températures. Hein, on nous annonce seulement pour vendredi 14 degrés en moyenne.
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avec sa pique un peu quand même. Belle journée avec nous, le retour de l'info à 9h. On a bientôt Vanessa Paradis, puis le groupe qui sera, je vous le rappelle, chez nous en Vendée début août pour le retour du festival Viens dans mon île, la Skip the Use, que vous écoutez maintenant sur 9 avec Ghost.

0: les épines du cœur et Vanessa Paradis sur Nov. Enrique Iglesias dans 2 minutes, bientôt Sam Sauvage, je suis pas beau et le top tube sur Nov, il est 9h. À 9h, l'actu Clémence Lobary.
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2: Bonjour à tous. C'est son plus haut niveau depuis plus de 5 ans. Le taux de chômage atteint 8,1% au premier trimestre 2026 selon des chiffres dévoilés ce matin par l'INSEE. Le chômage qui augmente en continu depuis fin 2024. Parmi les principaux touchés, les jeunes, le taux de demandeurs d'emploi dans leur catégorie atteint plus de 21%, supérieur de 2 points à son niveau d'il y a un an. Le gouvernement, toujours sur le front de l'antivirus, avec au moins 4 rendez-vous aujourd'hui. Stéphanie Rist devait ce matin aller à la rencontre des soignants avant d'être auditionnée en fin de matinée par la commission des affaires sociales à l'Assemblée nationale. Dans l'après-midi, le deuxième point de situation quotidien réunira une nouvelle fois l'exécutif à Matignon. Enfin, une nouvelle réunion aura lieu entre les ministres de la Santé et de l'Union européenne. En attendant, les autorités sanitaires restent rassurantes. Elles l'assurent, hein, le virus ne circule pas en France. On rappelle que 22 cas contacts ont été placés en quarantaine dans le pays. Les 5 passagers du navire sont toujours hospitalisés. 4 sont négatifs. La 5e positive est dans un état grave. Dans le reste de l'actualité, Donald Trump en Chine à partir d'aujourd'hui. C'est la première fois en presque 10 ans qu'un président américain se rend sur le territoire chinois. Le locataire de la Maison Blanche va notamment rencontrer demain son homologue Xi Jinping. Parmi les dossiers qui devront être abordés, l'Iran, les tensions commerciales ou encore la situation entre Taïwan et la Chine. La visite doit durer jusqu'à vendredi. Il dénonce une situation intenable. Les chauffeurs de taxi sont reçus aujourd'hui par le ministre des Transports pour parler de la hausse des prix du carburant, plus 30 à 50 euros sur un plein, alors que la plupart des chauffeurs passent à la pompe tous les jours ou tous les deux jours. Ils reprochent au gouvernement de les avoir oubliés lorsque les premières aides ciblées ont été mises en place pour certaines professions. Et puis on termine avec un mot de sport et ce match capital pour l'équipe de France de handball. La France joue sa qualification pour le Mondial 2027 ce soir contre la Tchéquie. Et c'est la première fois depuis 22 ans que les Bleus doivent passer par un barrage pour valider leur billet pour le Mondial. Coup d'envoi de la rencontre ce soir à partir de 20h avant le match retour dimanche à Orléans. Excellente matinée à tous.

0: La révélation masculine des victoires de la musique, hein, il y a quelques semaines, ça démarre très fort pour lui. On aime beaucoup, on adore même, d'ailleurs on peut le dire. Hein. Sam Sauvage avec Je suis pas beau, à suivre Miley Cyrus, la nouveauté d'Eliott, et voici le souvenir du Top Tube.
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0: Et nous allons rendre hommage à Grégory Lemarchal que personne n'oublie. Grégory Lemarchal qui a gagné d'une façon remarquable à la Star Academy. Alors c'était il y a quelques années, lors de la saison numéro 4. Tout de suite, il s'est fait remarquer par cette voix, cette présence. Grégory Lemarchal qui est né le 13 mai 1983. Autrement dit, aujourd'hui, il aurait 43 ans. Il nous a quittés, emportés, vous le savez, par la mucoviscidose le 30 avril 2016. Le voici avec l'une de ses plus belles chansons qu'on a toujours plaisir à écouter, à réécouter. Top Tube, hommage à Grégory Lemarchal sur Nova Radio, de temps en temps.

0: Grégory Lemarchal dans le Top Tube sur Neuve.
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0: À suivre, la nouveauté d'Eliott, On s'oubliera et Miley Cyrus.

0: En nouveauté sur Nov, à l'instant, c'était Elliot avec On s'oubliera.
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0: Elliot, on l'a connu avec The Voice et dernièrement avec la reprise de la Camisa Negra. C'est son tout nouveau titre. Ça va nous faire bouger et chanter, c'est sûr, pour ce printemps et l'été prochain. Tout à l'heure, les rendez-vous de midi à 12h35. Aujourd'hui, avec ce thème, un événement à Chaland qui arrive, hein, côté sport. C'est dimanche 17 mai. Oui, ce sera la finale des championnats de France Interclub d'athlétisme national 1. L'organisation, l'ESM Chaland Athlétisme et Ouest Vendée Athlétisme. On va en parler tout à l'heure avec Dorian Chupin. Et puis également Jo Baron tout à l'heure sur Neuf dans les rendez-vous de midi. C'est prévu à 12h35. C'est prévu bientôt. La belle journée se poursuit ensemble sur Neuf, les matins Neuf. Bientôt le bloc Neuf. Mathilda, I love you. Et puis le souvenir disco dans 2 minutes. Anita Ward avec Ring My Bell.
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0: c'était Mathilda sur Nov.
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0: Mercredi aujourd'hui, alors ce matin, on en a parlé hein, dans les Matins Nov, reportage, si vous êtes passé à côté, que vous pouvez dès à présent écouter, réécouter tout ça en ligne, comme à chaque fois sur notre site, hein, novmaradio.fr. Après le complexe sportif Colette Lebret, la ville de Chalon s'attaque à celui de la Caillitière. Un nouveau complexe sportif, les travaux devraient débuter fin 2027 pour se terminer 2 ans plus tard. Avec ce tout nouveau complexe, donc à destination des associations sportives notamment, reportage en ligne, le site et l'appli Nov. Tout à l'heure, France Travail, comme tous les jours à 9h50. L'emploi à l'honneur dans le nord-ouest Vendée, ce sera 9h50. Donc d'ici là, on a Zao, le retour avec MC Solar, le souvenir dance de Lady Easy Love. Et Manon Lisa, on connaît bien maintenant ce titre, hein, c'est juste après le rendez-vous du Bloc Nov. Dans une minute, le petit pêcheur sur Nov.
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2: La Téferlande, c'est parti. Aujourd'hui, ouverture à Brême-sur-Mer avec la Grande Tablée. Et dès demain, on retrouve des spectacles à Notre-Dame-de-Mont, à Saint-Brévin, Noirmoutier, Bretignolles, Jarre-sur-Mer. Dès vendredi, Saint-Hilaire-de-Rayer, Saint-Jean-de-Mont participent également, Noirmoutier en Lille, Barbâtre en soirée, que l'on retrouve aussi samedi avec la Barre de Mont-Fromentine. Toute la programmation est évidemment sur le site ladéferlante.com. Alors pourquoi pas demain, 16h30, place de la République à Noirmoutier, Monsieur O, suivi de Rose dans la cour du château à 17h30. À Notre-Dame-de-Mont, la compagnie Carnage jouera les Cœurs Rouges demain à 18h30. Au parc du bateau, et vous avez la Grande Tablée qu'on retrouve à Notre-Dame-de-Mont sur le podium de la mairie demain à 21h. C'est le spectacle d'ouverture aujourd'hui. Également à Saint-Jean-de-Mont vendredi à 18h36, Square Albert Pommier. Et si vous participiez à la fête de la musique à Chalon, la ville lance un appel à candidature pour des scènes ouvertes en centre-ville le samedi 20 juin. Musiciens, chanteurs, groupes amateurs peuvent s'inscrire sur le site chalon.fr jusqu'au 17 mai. Les prestations sont évidemment bénévoles. Et on va retrouver le dimanche 21 juin la fête de la musique du comité des fêtes dans la prairie des Saint-Louis Claude Roux avec, on le rappelle, Amy's Rehab en référence à Amy Winehouse, Back to the Police et le groupe Rewind avec de grands titres d'aujourd'hui aux années 70.
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0: 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Plein de soleil à suivre. Et avant l'emploi avec France Travail, Shakira avec Ed Sheeran, le souvenir de Chico Buarque pour les années 80 et le retour de Zao tout de suite avec MC Solar. Premier extrait de l'album de Zao qui fait son retour, l'album Versatile. Voici comme Caroline sur 9.
1: Okay.

0: vacances. C'était le souvenir de Chico Buarque à l'instant sur Nova Radio. Bientôt 10h les infos, les Matanov, ça continue. Avant 10h, on a Duo Clair, uniquement sur Nova. Côté musique avec Mon Évidence, David Guetta, c'est pas très très loin. Tout comme le tout dernier, Joseph Kamel avec Crash, à écouter juste après l'emploi avec France Travail tout de suite.
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0: Et oui, comme tous les jours, c'est l'heure à 9h50. Depuis France Travail, on accueille aujourd'hui Ambre. Bonjour Ambre.
2: Bonjour à tous.
0: Alors Ambre, deux offres ce mercredi matin. Tout d'abord, on recherche un plongeur en restauration, homme ou femme. C'est du côté de la Grange à la Bardemont.
2: C'est ça, donc vous aurez pour mission d'assurer la plonge, le nettoyage de la vaisselle, des ustensiles, des équipements de cuisine. Vous veillerez à maintenir la propreté et l'hygiène des espaces de travail en cuisine. Vous assisterez également l'équipe de cuisine dans diverses tâches préparatoires. Évidemment, on veille au respect des normes d'hygiène et de sécurité alimentaire. Et il n'y a pas de logement possible.
0: Très bien, ça c'est pour la première offre. À la Bardemont, la deuxième, un vendeur. On recherche un vendeur en électroménager, homme ou femme là aussi. C'est avec Raimondo SCA et c'est à l'Épine.
2: Oui, vous aurez pour mission donc conseiller et vendre, c'est-à-dire accueil client, conseil personnalisé. Il y aura du suivi administratif, donc création des devis, édition des factures. Il y a de la réception de marchandises, déballage, contrôle, étiquetage, de la mise en rayon. Et après, il y a toute une partie planning, donc assurer la planification des interventions techniques, gestion des rendez-vous clients, en lien avec le service de livraison et de dépannage. C'est un CDD à pourvoir de suite, et ce jusqu'au début décembre de cette année-là.
0: Voilà pour cette offre, donc, du côté de l'Épine avec Raimondo SCA. On retrouve les offres sur votre site et puis dans quelques petites secondes via notre Facebook. Très bien, merci Ambre, bonne journée et puis on se retrouve vendredi, non pas vendredi
2: lundi, on se retrouve lundi, on a un bon long week-end.
0: Ah d'accord, vous êtes fermé vendredi si j'ai bien compris.
2: Oui on est fermé.
0: D'accord,
2: on est fermé.
0: Ok, bon ben, bon week-end alors Ambre.
2: Merci, bonne journée à vous.
0: Salut, ciao ciao. Bon week-end également pour celles et ceux qui font le pont pour ce long week-end donc de l'Ascension. On sera là, évidemment, on est là, on ne bouge pas, on reste ensemble, toujours et encore. Nova Radio, avant 10h, Duo Clair, David Guetta, Issia et Joseph Kamel. C'est dans une minute.
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1: 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Dieu clair, c'était à l'instant mon évidence. Et la journée se poursuit, on a Marc Lavoine et Claire Kem. Souvenir dans deux minutes, le Top Tube et Alex Warren après les infos. À 10h, l'actu, Clémence Lobary.
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3: Bonjour à tous. 8 cas contacts d'un malade atteint de l'hantavirus rapatrié à Paris. 5 patients ont déjà été pris en charge à la Pitié-Salpêtrière hier soir. En cause, un niveau de risque plus important. Le cas contact hospitalisé à Rennes va lui aussi être déplacé à Paris, ainsi que les deux derniers dans la matinée. Les autorités sanitaires, elles, restent rassurantes. Elles l'assurent, le virus ne circule pas en France. Les 5 passagers du navire sont toujours hospitalisés. 4 sont négatifs. La 5e positive est dans un état grave. Dans le reste de l'actualité, le SMIC va augmenter. Le ministre du Travail annonce ce matin une hausse de 2,4%, soit environ 44 euros bruts par mois en plus. Jean-Pierre Farandou explique que cette augmentation est mécanique, conséquence de l'inflation de ces derniers mois. Le chômage, lui aussi, est en hausse. Il a atteint au premier trimestre 2026 8,1% selon les chiffres de l'INSEE ce matin. C'est son plus haut niveau depuis plus de 5 ans. Le chômage augmente en continu depuis fin 2024. Parmi les principaux touchés, les jeunes, le taux de demandeurs d'emploi dans leur catégorie atteint plus de 21%, supérieur de 2 points à son niveau d'il y a un an. Quelle peine à l'encontre de Nicolas Sarkozy au procès en appel du possible financement libyen de sa campagne de 2007. Le parquet doit annoncer ses réquisitions cet après-midi. Parquet qui a déjà demandé une condamnation intégrale à l'encontre de l'ancien président. L'Australie se dit prête à rejoindre la France et l'Angleterre dans le projet de sécurisation du détroit d'Ormuz. Le ministre de la Défense australien a assuré qu'il pouvait participer à une mission militaire multinationale indépendante et strictement défensive. Ce n'était pas arrivé depuis presque 10 ans. Le président américain en déplacement en Chine à partir d'aujourd'hui jusqu'à vendredi. Donald Trump va notamment rencontrer demain son homologue Xi Jinping. Parmi les dossiers qui devront être abordés, l'Iran, les tensions commerciales ou encore la situation entre Taïwan et la Chine. Et puis c'est un film tourné en secret l'été dernier. Le film L'Abandon, qui retrace les derniers jours de Samuel Paty, sort en salle aujourd'hui, jour de sa présentation au Festival de Cannes. Le long métrage revient sur les derniers instants du professeur tué par un jeune terroriste à Conflans-Sainte-Honorine en 2020. Excellente matinée à tous.
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0: Alex Warren sur Neuve. La journée se poursuit. Merci d'être avec nous, de nous rejoindre. Soyez les bienvenus. La journée de ce mercredi avec Neuve. Bientôt Superbus et Kyo. On a le tout dernier Amir. Et là tout de suite, c'est l'heure du souvenir, le Top Tube.
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0: Avec un groupe anglais, alors pas tout jeune, hein, qui a vu le jour en 1967. Bon, le groupe a quand même vendu de nombreux disques, jusqu'à 40 millions d'exemplaires vendus un peu partout sur la planète. À l'origine, la formation en question est plutôt blues rock. Le groupe en question, c'est Fleetwood Mac, groupe britannique, le groupe qui a évolué au fil des départs et au fil des arrivées, puis des années de ses membres. Il connaît son apogée commercial à la fin des années 70 et 80 dans un registre plutôt pop-rock, et notamment avec un album sorti en 87, et cet extrait, et je suis sûr que vous connaissez, et je suis sûr qu'il y a très très longtemps, ah ouais, un bail que vous n'avez pas écouté ce titre. Manu.

0: anglais dans le top tube en 87 à l'instant sur Nova. C'était Fleetwood Mac avec Everywhere. Superbus Kyo tout de suite. Et le tout dernier, Amir.
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0: titre d'Amir à l'instant, c'était à l'imparfaite sur Neuve. Bon, nous avons un record. Ouais, la France a un record en Europe, à savoir les vide-greniers et les brocantes. Il y en a plus de 50 000 qui sont organisés chaque année. C'est énorme, ça a carrément doublé ces 20 dernières années. Voilà, on a le record, et tant mieux, hein, dans ce domaine en France. Donc, pour les vide-greniers, ça tombe bien. Transition facile, demain, il y a un vide-grenier qui vous attend avec Autrefois Chaland. Demain, toute la journée à la ferme de la Terrière, jeudi de l'Ascension, c'est férié. Donc, demain, 14 mai, pour ce vide-grenier, ce sera de 9h à 18h. Donc, n'hésitez pas à y aller, évidemment. Vide-grenier avec Autrefois Chaland, demain, donc, à la ferme de la Terrière. Demain, jeudi. Dans quelques minutes, ça va continuer avec les infos. Et avec Emma, le bloc 9. D'ici là, on a Léonie et Callum Scott. Et puis, le souvenir du duo britannique, les années 80. C'est dans 2 minutes, Domino Dancing avec Pet Shop Boys sur Neuve.
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0: sur Neuve, le tout dernier Léonie en duo avec Callum Scott.
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0: Pas de jeu cette semaine courte, hein, puisque c'est le week-end de l'Ascension qui arrive. Pas de jeu concernant l'addition, mais le jeu de retour dès lundi prochain. Je peux déjà vous dire que vous jouerez notamment la semaine prochaine avec le centre aquatique Océabulle, qui rouvre d'ailleurs dès demain, jeudi à Saint-Jean-de-Mont. On en a parlé d'ailleurs ce matin, interview avec Florent Delclos, le directeur donc du centre aquatique Océabulle, réouverture. Demain, vous allez sur le site, hein, pour en savoir plus, et la semaine prochaine, vous pourrez jouer avec le retour de l'addition, donc pour gagner des cadeaux avec Océabulle. Entre autres, on vous invitera au restaurant, notamment le restaurant Le Gourmandin du côté de Chalon. D'ailleurs, on en profite pour saluer toute l'équipe. Lundi prochain, vous serez là pour jouer, pour vous amuser et pour gagner. Gloria Gaynor, Souvenir Disco, c'est la suite dans quelques minutes. Hein, avec I Am What I Am, on a Angèle avec Justice, D6 avec Kid Cudi et Kenji Girac juste après le Bloc Neuve. Et le choix sur Neuve.
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3: À venir sur l'île de Noirmoutier, vendredi à la Guérinière, un atelier d'initiation au tissage au musée des traditions de l'île. Ce sera de 14h30 à 16h30, tarif 8 euros sur inscription. On retrouve samedi à la Guérinière, Sunset Block, avant un été qui va être très animé. Soirée musicale avec des DJ, avec également des visites guidées, des blocos par l'association AWM. Un coin aussi pour se restaurer et boire un verre. Cela se passe à partir de 17h sur le site des blocos Boulevard de l'Océan, jusqu'à 22h, et la soirée gratuite. Une sortie nature ce week-end samedi, direction le marais de Mulhembourg sur l'île de Noirmoutier, pour découvrir insectes et zones humides avec l'ALPO notamment. Découvrez cette réserve naturelle et inscription sur jagipourlanature.org. Le FC Chalon 85 et TGS France vous invitent toujours à constituer une équipe entreprise mixte et chausser vos crampons pour participer à un deuxième tournoi inter-entreprise de foot, tournoi Norbert Richard, le 22 mai à la Plaine des Sports. Il reste quelques places. Les inscriptions sont ouvertes pour 16 équipes au total. Si vous n'êtes pas 7, pas de souci. Une autre entreprise pourra compléter, voire même des joueurs de N3. Inscrivez-vous en ligne. Toutes les infos sur les réseaux du FC Chalon.
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retour est totalement réussi. C'était Angèle et Justice. Bon, on attend l'album, il n'y a pas encore de date. Ouais, elle nous fait un petit peu patienter, Angèle. Ah, limite, elle joue avec nos nerfs. Hein. Bon, ça va arriver. Patience, patience. On en a parlé ce matin dans les Matanov. Côté jeu de société, plus les Français jouent à différents jeux de société. C'est pas ce qui manque. Hein. Il en sort, mais alors, oh là là, des centaines hein, chaque année. D'après une enquête, quels sont les jeux préférés? Alors, en Europe, hein, sondage européen. Donc, les jeux de société préférés des Européens, en numéro 3, c'est le Scrabble. Ah ouais, qui fait de la résistance. En deux, le Monopoly, toujours bien présent, c'est culte. Et en numéro un, là aussi, c'est culte. Le jeu Uno. Voilà, ce sont les jeux de société préférés des Européens. En parlant de jeux, vous jouez et vous adorez ça, évidemment. 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Amel Bent, bientôt, le souvenir des années 80, Cyndi Lauper en 83, Chibop, et c'est juste après l'excellent titre, le duo D6 avec Kid Cudi et c'est Try, Try, Try sur Nov.

0: 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Et Cyndi Lauper, c'était l'année 83 sur Nov.
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0: Idée de sortie, c'est pour ce week-end. C'est pour ce samedi exactement, du côté de Lille, de Noirmoutier. Et avant de retrouver des concerts hein, tout l'été, on suivra tout ça évidemment. Le site des Blocos de la Guérinière s'éveille pour une très très belle soirée totalement inédite. Rendez-vous ce samedi 16 mai. Ce sera à partir de 17h jusqu'à 22h, la soirée Sunset Block. DJ sur place, des visites guidées également vous seront proposées. Les visites guidées des Blocos sur place. Vous pourrez vous restaurer bar à cocktail, bar à huîtres et food truck. Ce samedi donc sur le site des Blocos à la Guérinière à partir de 17h. L'info des 11h, juste avant, c'est le tout dernier Vita. On a Kungs également, Galaxy et Amel Bent sur Nov. Avec l'amour, ça se donne.
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0: tout dernier Vita sur Neuve. Belle journée, bon mercredi. L'info avant d'écouter Black M sur ma route, Milky et bientôt le Top Tube sur Neuve. Et à 11h les infos, Clémence Lobary.
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2: Bonjour à tous. Le SMIC va augmenter de 2,4% dès le 1er juin prochain. C'est l'annonce ce matin du ministre du Travail, Jean-Pierre Farandou. Il s'agit d'une revalorisation mécanique liée à l'inflation. En parallèle, l'INSEE indique que les prix à la consommation, eux, ont augmenté de plus de 2%. L'INSEE qui annonce également une hausse de 8,1% du taux de chômage. Une première depuis plus de 5 ans. Le chômage qui augmente en continu depuis fin 2024. Parmi les principaux touchés, les jeunes, le taux de demandeurs d'emploi dans leur catégorie atteint plus de 21%. Le gouvernement, lui, se veut rassurant face à l'antivirus. Il n'y a pas de retour des masques ni de restrictions de voyage, selon le ministre des Transports, Philippe Tabarot, ce matin. Il assure que les Français peuvent continuer de circuler librement malgré la possible apparition d'un foyer d'antivirus en Argentine. En parallèle, l'ensemble des 22 Français cas contact sont actuellement hospitalisés. L'annonce ce matin de la ministre de la Santé, Stéphanie Rist, qui doit être auditionnée par la Commission des Affaires Sociales à l'Assemblée nationale. Donald Trump en Chine à partir d'aujourd'hui. C'est la première fois en presque 10 ans qu'un président américain se rend sur le territoire chinois. Le locataire de la Maison Blanche rencontre demain son homologue Xi Jinping. Parmi les dossiers qui devront être abordés, l'Iran, la situation commerciale ou encore les tensions entre Taïwan et la Chine. Et l'alerte de l'Agence internationale de l'énergie. Selon elle, le monde puise dans ses réserves de pétrole à une vitesse record, alors que la guerre au Moyen-Orient continue de réduire les approvisionnements en provenance du Golfe. L'AIE estime qu'une nouvelle volatilité des prix semble probable à l'approche de la période de pointe de la demande estivale. Cet appel à la vigilance, pour le moins insolite en Haute-Garonne. La commune de Castelginest, située au nord de Toulouse, alerte sur la présence avérée d'un cobra venimeux. La municipalité a pris la décision de fermer les parcs ainsi que le collège. Et puis, il y a du football à suivre ce soir. Le leader de la Ligue 1, le Paris Saint-Germain, se rend chez son dauphin Lens en match en retard de la 29e journée du championnat. Coup d'envoi à 21h. Autre match de cette journée en retard, Brest-Strasbourg. Excellente fin de matinée à tous.

0: Et vous l'avez découvert ici même sur Neuf. À l'instant, c'est rythmé, c'est très bien. C'était Milky sur Neuf. À suivre, on a le nouveau Pierre Demar, Marguerite, et voici le souvenir du Top Tube.
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0: Et aujourd'hui, nous sommes le 13 mai, c'est l'anniversaire de Stevie Wonder. 76 ans aujourd'hui, considéré, on va pas dire le contraire, comme l'un des plus grands artistes de la musique américaine, une carrière vraiment prolifique. Il a commencé dès l'âge de 11 ans, très très jeune, beaucoup de talent et puis beaucoup de titres qui sont sortis, 23 albums studio au total, 101 singles extraits de tous ses albums, sans compter les compiles et puis également les albums live. Il a vendu plus de 120 millions de disques, énorme carrière, l'occasion de l'écouter à nouveau parce que franchement, c'est un génie. Stevie Wonder, c'est son anniversaire aujourd'hui, le voici en 1970 avec ce son vraiment magique. Ça ressort aujourd'hui tel que, sans rien changer, on trouverait ça encore moderne. Superstition, c'est Stevie Wonder, c'est maintenant, c'est le Top Tube sur Neuf.

0: Superstition, le son funk pop rock en 72, le top tube avec Stevie Wonder dont c'est l'anniversaire aujourd'hui, 76 ans.
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0: Bonne journée, bon mercredi, Marguerite dans quelques instants la bosse et voici le tout dernier Pierre Demar.

0: titre sur Nova à l'instant, tout droit venu de la Star Academy. C'était bien sûr Marguerite. Nous sommes aujourd'hui mercredi, nous sommes le 13 mai. Bon, côté météo, c'est moyen aujourd'hui. Hein. Voilà, on nous annonçait du soleil, ok un petit peu, mais il y a pas mal de nuages, de plus en plus nombreux apparemment. Et ça va continuer malheureusement pour demain, jeudi et vendredi. Nous fêtons Roland, l'anniversaire de Laurent Cabrol. Il a très longtemps présenté la météo, 79 ans. On l'a écouté tout à l'heure dans le Top Tube. Stevie Wonder, 76 ans. Elle a présenté des émissions à succès dans les années 90. Christine Bravo, 70 ans. Elle a présenté notamment Froufrou ou Union Libre. Justement, il s'est fait connaître en France avec Union Libre, Nikos Aliagas, l'animateur, 57 ans. Et Robert Pattinson, 40 ans aujourd'hui, l'acteur anglais. Et puis le 13 mai 2023, c'est la Suède qui gagne l'Eurovision avec la chanteuse Olorin et son titre qui ensuite est devenu un énorme succès, à savoir Tattoo. L'Eurovision, c'est pour ce samedi avec la jeune chanteuse pop Lyric Monroe qui va nous représenter. Alors on est parmi les favoris, hein. Ouais, d'après les parieurs, comme chaque année, en numéro 1 c'est la Finlande, en 2 la Grèce, en 3 le Danemark et en 4 la France, suivi de l'Australie. Peut-être que cette année, ça va être la bonne. On verra tout ça ce samedi. Bientôt le Bloc 9, bientôt Oria, soirée mondaine et puis le souvenir des années 80, une icône de cette décennie. Sandra, souvenir des années 80, Everlasting Love dans 2 minutes sur 9.
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0: un nouveau talent et succès pour ce printemps. C'était Auria sur Neuve. Et soirée mondaine pour le retour de la musique. Je vous annonce notamment le tout dernier Teddy Swims, chanteur américain qui a cartonné ces derniers mois. Il y a un nouvel album qui arrive bientôt. Le premier extrait, c'est à venir. C'est tout nouveau et c'est beau comme tout. Jennifer pour le souvenir, Ed Sheeran et Suzanne tout à l'heure avec Champagne. Elle sera ce week-end à Bretignolles-sur-Mer. Et oui, vendredi, samedi, c'est la 24e édition de la 7e vague. Il y aura de l'ambiance avec du live, plein d'artistes. Vendredi notamment Magic System et samedi sur scène entre autres Suzanne, que vous allez écouter tout à l'heure avec Champagne. Tout de suite et à 11h30, les infos avec Emma. C'est l'heure du Bloc-Neuve.
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2: Cette semaine de jeudi à dimanche, les ateliers s'exposent à Noirmoutier avec des œuvres d'ateliers aquarelles de l'espace Grain de Sel et de l'EHPAD. C'est tous les jours, donc de 10h à 18h, en accès libre, salle Agnès Varda. Certains adhérents de l'espace peignent une fois par mois avec des résidents de l'EHPAD de Noirmoutier. Une cinquantaine de tableaux sont à découvrir. À Saint-Gervais, à la médiathèque exposition de l'atelier des étoiles scintillantes, c'est jusqu'à la fin du mois. Découvrez des créations en pliage et découpage de livres aux heures d'ouverture. Autrefois, Chalon vous attend demain pour son vide-grenier de l'Ascension à la ferme de la Terrière. Ce sera de 9h à 18h. Info auprès de contact@autrefoischalon.com. Et puis de jeudi à dimanche à l'Épine, ambiance trimelage entre les trois Lépines, celle de Vendée, celle des Hautes-Alpes et celle de la Marne. 4 jours remplis d'échanges annoncés sur l'île de Noirmoutier. Info et conditions de participation en mairie. Enfin, à Saint-Jean-de-Mont, Parler les lieux vous propose 2 spectacles unissant contes et illusions au Marganage. Le prochain, c'est samedi à 19h30, la saucisse qui rêve, avec Cathy, comédienne conteuse, et Gilles Bus, conteur magicien. On retrouve Gilles Bus, Gilbert Chevelu, dans un seul en scène dimanche à 15h. 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

France avec Jennifer. La musique ne s'arrête pas, c'est ici, c'est sur Neuve. Enfin si, ça s'arrête juste quelques secondes. Le temps de vous annoncer le souvenir de Mylène Farmer avec Jean-Louis Murat, Suzanne Champagne. Et voici Ed Sheeran et ses caméras sur Neuve.

0: 91, Mylène Farmer et Jean-Louis Murat, souvenir, c'était regret. Bon, ça se précise, hein, le retour de Mylène Farmer, Gilles Lelouch, l'acteur, le réalisateur, a lancé une info, apparemment il ne devait pas le dire, ben voilà, ah, trop tard, c'est dit. Il va réaliser justement un clip issu d'un album qui devrait bientôt arriver, à suivre donc. N'oubliez pas, c'est la déferlante hein, qui débute ce soir pour l'Ascension, 60 rendez-vous totalement gratuits, plein de spectacles à voir chaque année en attendant donc la programmation estivale, la version du printemps fait office un petit peu de mise en bouche avec une belle programmation. On en a parlé hier, hein, le thème des rendez-vous de midi. Tout le programme vous attend. Vous réécoutez l'émission évidemment sur notre site novmaradio.fr et l'appli avec donc ce week-end de l'Ascension, la déferlante. À midi, c'est l'info. Bonne fin de matinée. Juste avant, c'est Carbone, c'est le nouveau. Harry Styles au programme et Benson Boone sur Nov.
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0: American Girls et le tout dernier Harry Styles sur Nova. Dans deux minutes, souvenir de Catherine and the Wave, vous écouterez Louis Tomlinson et Claudio Capeo. Il est midi. Et à midi, les infos, François Germain.
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2: Bonjour à tous. Le gouvernement se veut rassurant. Il y a assez de stocks de masques pour protéger la France pendant minimum 3 mois en cas de vague épidémique liée à l'antivirus. À ce stock stratégique s'additionnent tous les stocks privés et publics qui permettent d'étendre de plusieurs semaines la capacité de protection du pays. 22 personnes sont actuellement hospitalisées en France, cas contact d'une néerlandaise tuée par l'antivirus. La ministre de la Santé Stéphanie Rist concède qu'il y a encore des choses qu'on ne sait pas sur le virus. Une revalorisation du SMIC, le salaire minimum augmentera de 2,4% le 1er juin, conséquence de l'inflation. Selon le ministre du Travail Jean-Pierre Farandou, cette hausse représentera environ 44 euros bruts supplémentaires par mois. Êtes-vous éligible à l'indemnité carburant pour les grands rouleurs? Un simulateur est mis en ligne aujourd'hui sur le site des impôts. Vous saurez si vous pouvez ou pas bénéficier du coup de pouce de 50 euros. Cette indemnité est destinée aux travailleurs dont le revenu fiscal de référence est inférieur ou égal à 16 880 euros et qui font plus de 15 km par jour. Le formulaire d'aide sera ouvert le 27 mai. C'est une page qui se tourne. L'enseigne de chaussures Minelli va définitivement fermer le 30 mai après plus de 50 ans d'existence. Les difficultés de Minelli remonte à plusieurs années. En 2023, elle avait été placée en redressement judiciaire. L'entreprise précise que pour les clients qui se rendront dans les magasins d'ici la fermeture, une remise exceptionnelle de 60% sera proposée. Donald Trump en Chine, visite de 2 jours du président américain, au cours de laquelle il rencontrera son homologue chinois Xi Jinping. Le sommet intervient dans un contexte de rivalité intense entre les deux premières puissances mondiales, entre la question de Taïwan et les enjeux stratégiques liés à la guerre au Moyen-Orient. Plusieurs accords commerciaux pourraient également être annoncés dans les domaines agricoles ou aéronautiques. Et puis la mort de Fleury Dinalo, footballeur considéré comme une légende de l'Olympique lyonnais. Il est resté près de 15 ans dans le club entre 1960 et 1974. Attaquant, il est encore à ce jour le meilleur buteur de l'histoire du club. Fleury Dinalo avait 83 ans. Voilà pour l'info, excellente journée.
1: 9.

0: Claudio Capéo sur Nove. À venir les infos à 12h30 et juste après les rendez-vous de midi, aujourd'hui, le sport à l'événement à Châlons, c'est pour ce dimanche 17 mai, oui, la finale des championnats de France interclub d'athlétisme national 1 à l'organisation l'ESM Châlons Athlétisme et Ouest Vendée Athlétisme. Pour en parler tout à l'heure dans notre studio à 12h35, Dorian Chupin et puis également Jo Baron à suivre donc sur Nove. D'ici là, Elena au programme pour vous, on a Camrad et Louis Tomlinson et ça c'est juste après le point météo.
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0: Bon, c'est un petit peu moins bien par rapport à hier. Il y a toujours quelques éclaircies, un peu de soleil, mais des nuages assez nombreux qui vont s'accentuer en fin de journée. Et puis alors demain, nuages. Jour de l'Ascension ainsi que vendredi, nouvelle perturbation en vue. Il y a un petit vent également et puis des températures qui restent légères pour la saison. Pas seulement 16 degrés, 15 à 16 également, pas plus pour demain, jeudi. Les horaires démarrés aujourd'hui, le coefficient 57 avec une haute mer dans l'après-midi à 15h.
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0: Uniquement sur Nov, c'était signé Camarade. L'info à 12h30, Feu, Chatterton arrive, Trinix et Coldplay dans 2 minutes.
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0: Le tout dernier feu Chatterton sur Neuve. C'était un instant. Allons voir la suite avec le dernier Louisa. Ça, c'est pour la musique. Les rendez-vous de midi. Et voici les infos sur Neuve. Il est 12h30. À la mi-journée. Et c'est avec Alex. Avec Emmanuel.
1: Oui, vous allez dire quoi? Alexandra.
0: Je ne sais plus. Emmanuel, hein, vous appelez comme ça?
1: Oui, c'est ça, et vous?
0: Ok, il me semblait aussi.
1: Bonjour Thierry.
0: Bonjour.
1: Bonjour.
0: Allons-y pour les infos. Après le complexe sportif Colette Lebret, la ville de Chalon s'attaque à celui de la Caillitière.
1: Les travaux devraient débuter fin 2027 pour se terminer 2 ans plus tard avec un tout nouveau complexe à destination des associations sportives comme la gym, comme également le lycée Truffaut, un projet en réflexion depuis 2020 en mairie de la ville. Reportage des Valois soit retrouvé en ligne, ainsi que l'interview du directeur du centre aquatique au Céabule qui rouvre demain après des mois de travaux à Saint-Jean-de-Mont. Florent Delclos nous parle des changements et animations attendus pendant 2 jours. Dans l'actualité, un accident ce matin à Beaupère. Au Beaupère, les secours sont intervenus même dans la nuit vers 4h30 sur la RD23. 4 chevaux en divagation. 1 est décédé dans un impact avec une voiture dans laquelle le conducteur s'est retrouvé piégé. Il a été transporté en urgence relative au CHD. Les 3 autres chevaux ont été maîtrisés par le propriétaire. Également dans l'actualité, l'affaire de la disparition de Manon Rolando fin mars à Saint-Étienne-de-Montluc en Loire-Atlantique. L'éleveuse de 31 ans n'a toujours pas été retrouvée. Son compagnon s'est rendu en Algérie, on le sait, début avril avec leur fille de 15 mois. Il a été depuis interpellé. Et une jeune femme de 26 ans placée en détention provisoire en France demande aujourd'hui sa remise en liberté à la cour d'appel de Rennes. Elle a été mise en examen, mise en cause dans la disparition de l'agricultrice avec le soupçon d'avoir aidé le conjoint à partir en Algérie comme un chauffeur de taxi qui lui a été libérée. Selon l'avocat de la jeune femme, arrivée en octobre d'Algérie, elle était en grande précarité. Elle aurait répondu à une petite annonce du conjoint pour un travail de femme de ménage, nettoyer le garage, le logement. Elle conteste toute participation à la disparition. Elle n'avait pas connaissance du projet de fuite du suspect. Selon lui, la cour rend sa décision dans l'après-midi.
0: Sodebo poursuit l'aventure du Vendée Globe.
1: Partenaire historique de cette course autour du monde en solitaire, sans escale, Sodebo annonce prolonger son engagement jusqu'en 2028, donc prochain Vendée Globe. Le groupe partenaire également des courses associées, la Vendée Arctique, les Sables d'Olonne et la New York Vendée, les Sables d'Olonne. Alors justement, la prochaine, c'est la Vendée Arctique, départ le 7 juin des Sables d'Olonne, où va s'ouvrir le village de la course le samedi 30 mai, avec 9 IMOCA amarrés au ponton, avec également pas mal d'animations. On en reparlera évidemment d'ici là. D'ici là, on suit aussi dans un autre registre et sur son mini Satov à Amaury Guérin, sur l'eau depuis hier, avec une belle tentative de record. Le jeune skipper de 23 ans de Saint-Gilles-Croix-de-Vie est parti de Guadeloupe. Il prend la direction de l'île de Groix et il espère battre un nouveau record transatlantique.
0: Le foot, les demi-finales de la Coupe de Vendée ce soir et demain.
1: Une première demi ce soir au stade Henri Desgranges à La Roche. La réserve du VFC La Roche accueille le Pouzauges BFC. Demain, ce sera un duel Mareuil-Les Herbiers. La finale, ce sera le dimanche 24 mai à la Garnache, avec aussi les U18 déjà à 14h entre Roche-Servière et Givran, et les seniors à 16h30.
0: Et dans le reste de l'actualité, Emmanuel.
1: L'INSEE a dévoilé ce matin son estimation du taux de chômage en France au premier trimestre. Il continue d'augmenter, atteint désormais 8,1%, niveau inédit depuis 2021. Par ailleurs, le SMIC va augmenter de 2,4% le 1er juin, annonce le ministre du Travail, Jean-Pierre Farandou. C'est une augmentation mécanique, dit-il, du salaire minimum lié à la reprise de l'inflation. Il devrait atteindre donc les 1 477,74 €. En déplacement au Kenya, Emmanuel Macron a assuré que la situation concernant l'antivirus était sous contrôle. Le virus ne circule pas en France, dit-il. Il arrive aujourd'hui en salle et au Festival de Cannes, hors compétition, un film tourné dans le secret l'été dernier, L'Abandon de Vincent Garand, qu'il retrace les 11 derniers jours de la vie du professeur Samuel Paty, décapité, on le rappelle, à Conflans, Sainte-Honorine, près de son collège, en 2020. Et dans le rôle de l'enseignant, l'excellent Antoine Reinhardt, c'est dans le rôle de la principale de l'établissement, Emmanuel Bercouf.
0: À voir donc au cinéma. Voici la météo.
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0: Ça se complique un petit peu et ce n'est que le début. Le week-end de l'Ascension va être assez mitigé quand même, avec pas mal de passages nuageux, des nuages déjà présents, quelques éclaircies. Aujourd'hui, il y a du vent également. Température 16 degrés, températures qui vont chuter encore et encore. Vendredi, par exemple, on annonce seulement 14 degrés pour les maximales. Dans 3 minutes, vous revenez, Emmanuel, vos invités. Aujourd'hui, on va parler d'un événement à Chalon ce dimanche, la finale des championnats de France Interclub d'athlétisme national 1.
1: Oui, et comme je le disais hier, qu'il pleuve ou qu'il vente ou quoi que ce soit, on va courir, on va sauter, on va lancer dimanche au stade Jean Léveillé à Chalon. On parle de cette finale de N1B avec l'UMCM Chalon et l'OVA avec Dorian Chupin et Jo Baron.
0: Et c'est dans à peine 3 minutes, juste après écouter le dernier Louisa, Jetlag sur Neuve.

0: titre de Louisa, c'était Jetlag sur Neuve. 12h38 jusqu'à 13h, les rendez-vous de midi avec vous aujourd'hui, Emmanuel. Vos invités, vous recevez Dorian Chupin et Jo Baron.
1: On va parler d'athlétisme et d'un événement sportif à Chaland. On y prend goût, hein, c'est dimanche, 17 mai, ce dimanche, avec la finale des championnats de France interclub d'athlé en National 1B au stade Jean Léveillé. À l'organisation, on a l'ESM Chaland Athlétisme et l'OVA, Ouest Vendée Atlantisme. Athlétisme, on reçoit donc le président du premier, Dorian Chupin, puis co-président de l'ESM et de l'OVA, Jo Baron. Bonjour messieurs.
2: Bonjour. Bonjour.
1: Voilà, une vieille connaissance, hein, Jo Baron, ça fait quand même quelques années qu'on vous suit. Bon, on va reparler de vous, on va parler de vous aussi, Dorian, mais surtout de cette grande compétition. Et on y prend goût à ces grandes compétitions à Chaland avec l'ESM et l'OVA. On rappelle, hein, les championnats de France de cross-country, plus récemment, en début d'année, les championnats régionaux de Lens-Célon. Vous nous gâtez et puis vous prenez goût aussi à ces grandes compétitions, Dorian?
3: Bah, on voit que les bénévoles répondent bien pour que l'organisation se passe bien, donc on continue sur la lancée.
1: Et c'est un gros morceau quand même qui arrive dimanche, parce qu'il y a beaucoup d'athlètes qui viennent, et de la région et du sud-ouest. On a combien d'athlètes attendus? Plus de 450?
3: 480, 500.
1: C'est beaucoup, enfin il me semble. Que c'est beaucoup, vous êtes d'accord Jo?
2: Oui.
1: On va vous représenter. Alors Jo Baron, ça fait quand même quelques années qu'on vous reçoit à l'antenne. Vous êtes une figure de l'athlétisme quand même, de Vendée, de Chaland, mais au-delà. Ancien athlète.
2: Ou non. J'ai fait l'athlétisme, mais bon, pas performance exceptionnelle.
1: Et pourtant, vous avez vite rayonné dans l'athlé du secteur.
2: Oui, parce que j'avais des enfants qui faisaient de l'athlé, et puis à un moment donné, faut rendre un petit peu ce que les gens nous ont rendu. Donc on devient bénévole, et puis on devient un peu dirigeant, puis président.
1: Donc voilà. C'est d'abord en tant que parent, en fait, que vous êtes vraiment rentré dans l'athlétisme. Mmh. Et dirigeant depuis des années maintenant. On vous retrouve donc vice-président maintenant de l'ESM, et puis toujours de l'OVA. Laquelle l'OVA, vous avez participé évidemment à la création, hein, il y a quelques années, 19 ans maintenant.
2: 19 ans, oui, on va fêter les 20 ans l'année prochaine.
1: Vous étiez effectivement, je pense, un des membres.
2: On était à l'origine, oui, avec le Club des Sables, et puis le club s'est bien développé, puisque maintenant on a 8 sections, on dépasse 1200 adhérents, quoi. Donc c'est un très très très très grand club.
1: L'OVA. Demain, Dorian, je ne sais pas pourquoi je dis demain, mais on est en grande forme avec Thierry David. Dorian, c'est l'an dernier que vous êtes devenu le président de l'ESM.
3: Oui.
1: Vous êtes venu il y a peu de temps finalement, hein, à l'athlé à Chaland.
3: À Chaland, parce que oui, j'ai déménagé pour le travail, donc en 2021 à peu près, mais j'ai toujours été athlète, je pense, depuis que mes parents m'ont inscrit plutôt dans la région nantaise. Et progressivement, à Chaland, j'ai d'abord été athlète, après un peu entraîneur en aidant à encadrer. Ensuite comité directeur, et puis après j'ai vu que je pouvais donner un coup de main à Jo pour une passation de présidence, donc depuis l'année dernière j'occupe ce poste.
1: Et oui, votre nom me dit, vous me dites quelque chose, on vous a déjà eu à l'antenne en tant qu'entraîneur, non? On a parlé de vous en tout cas, Dorian.
3: On a parlé du groupe de sprint de Jordan peut-être, mais j'ai peut-être pas intervenu directement.
1: Et c'est quoi votre spécialité justement en tant qu'athlète?
3: Avant de venir, je faisais un petit peu de perche encore, mais là je fais un petit peu de tout. Là je suis repassé sur du 5 km, 10 km semi, donc multifonction.
1: Avec l'ESM.
3: Oui.
1: Et l'OVA, évidemment. Alors cette semaine se prépare ce grand rendez-vous. C'est dimanche, c'est toute la journée. Ce sera au stade Jean Léveillé. On rappelle l'importance des interclubs quand même. C'est plusieurs temps forts dans l'année. Et c'est un moment vraiment de célébration, évidemment, du sport et de chaque club qui participe. Pour vous, c'est quoi comment est-ce qu'on peut expliquer en quoi consiste un interclub, les interclubs?
2: C'est la grande compétition qui regroupe tous les athlètes du club. Donc c'est plus du tout de l'athlétisme individuel. Là, il s'agit d'athlétisme collectif, parce que chaque athlète va participer avec sa performance à un nombre de points à obtenir pour le club. Donc c'est une grande compétition collective, hommes et femmes.
1: On a évoqué un tour là, au début du mois, avec quelques bons résultats d'ailleurs à La Roche-sur-Yon. Mais là on repart à zéro dimanche, la finale elle ne suit pas les étapes précédentes?
3: Non, tous les compteurs sont remis à zéro, et du coup les athlètes n'ont pas trop le droit à l'erreur sur cette journée-là. Donc on va comparer tout le cumul de points avec les performances de chaque équipe pour faire le classement en fin de journée.
1: Donc tout est possible.
2: Tout est
1: imaginable.
2: Oui.
1: C'est une finale qui correspond à la N1 National 1 B. Alors on explique qu'il y a plusieurs groupes, comme dans plein de compétitions d'ailleurs. C'est quoi les premiers? C'est l'élite?
2: Alors il y a les élites 1 et 2, où il y a 16 clubs, et ensuite on est au niveau national 1, et après on est au niveau national 1B, où il y a 5 poules, Donc il y a 30 clubs qui participent en même temps. Et le but, c'est d'éviter... le but, c'est de faire le maximum de points. Peut-être battre le record du club.
1: Oui.
2: Mais c'est surtout le fait de ne pas finir dernier ou avant-dernier, parce que dans ce cas-là, c'est la descente. Alors nous, l'objectif, c'est de finir dans les quatre premières places de Chalon.
1: Mais alors, contrairement à d'autres championnats où effectivement c'est sur toute l'année que les points se comptent, là, tout est possible sur une seule journée, sur une compétition.
2: Oui.
1: Donc c'est quand même une grande pression là, pour vos athlètes.
3: Ouais, je pense qu'ils commencent à avoir l'habitude.
1: Nous aussi.
3: Il y a peu de personnes qui découvrent les interclubs le jour J. Donc un entraîneur est dédié à ça pour la constitution de l'équipe, et je pense qu'elle est bien maîtrisée.
1: Donc on va retrouver 6 équipes, si je ne me trompe pas, ce dimanche, donc de votre poule en fait. On est dans une poule où on retrouve pas mal de... moitié-moitié, Pays de la Loire et Toulouse en fait aussi, tout simplement. C'est vraiment la région de Occitane-Toulouse qui se bat contre les Pays de la Loire presque.
2: En sachant que chaque club se bat contre lui-même, hein, enfin pour lui-même et contre les autres.
1: Ouais.
2: Quoi.
1: Voilà. Donc on peut les citer. Il y a l'OVA, Ouest Vendée Athlétisme, dont l'ESM fait partie, dans plusieurs clubs. Du secteur font partie des Sables en passant par La Roche.
2: Non,
1: pas du tout. La Roche, non. Elle est dans un autre. C'est des bêtises.
2: Ouais.
1: On va rappeler l'OV.
2: Ouais.
1: Ouais, La Roche, elle est en N1.
2: Non, ils sont en National 2. On est le seul club vendéen en National 1.
1: Mais ils ont accueilli une compétition il y a 15 jours.
2: Qui était plutôt départementale.
1: Voilà, j'ai dit une grosse bêtise. Qu'est-ce qu'on retrouve dans l'OVA? Les Sables
2: les Sables, Chalon, Saint-Gilles, Saint-Christophe, Bretignolles, Longeville, Talmont. Donc on a 8 sections, quoi. Voilà.
1: C'est quand même pas mal, avec des très bons athlètes dont on va parler. On va retrouver Nantes Métropole Athlé, on va trouver l'Entente Angers Athlé. Et du côté du Sud-Ouest, un des favoris, c'est le SA Toulouse HUC. Vous dites le SAT HUC, vous. On retrouve l'Athlé 632, qui fait partie aussi de la région de Toulouse. Et puis l'Union Athlé Occitane 31. Les grands favoris dans cette poule?
2: C'est le SAT HUC, qui lui vise carrément la première place. Mais ils vont se battre avec le Nantes Métropole, qui espère lui aussi remonter en National 1A, puisqu'ils y étaient les années précédentes. Donc ça risque d'être les deux clubs qui vont se battre pour la première place, qui est directement la montée en National 1A.
1: Et donc parmi les concurrents, l'OVA, cette entente qui a été créée il y a 19 ans maintenant, et ça change la donne justement, une entente. L'ESM ne serait pas seul en fait en lice si vous n'étiez pas avec l'OVA? On pourrait vous retrouver
3: On fait plus trop les comptes avec la section seule, mais on serait au même niveau que, ou même en dessous que la Roche-sur-Yon par exemple, parce que là on mutualise à la fois les structures, les entraîneurs, les moyens des différentes villes, et ça donne un peu de force supplémentaire.
1: Et en 19 ans, il y a un esprit club qui s'est créé avec l'OVA.
2: Oui, parce qu'on était parti un petit peu sur deux ententes avec les Sables, et puis ça s'est un petit peu donc amplifié. Et puis notre niveau a monté, et le fait que notre niveau monte, on a aussi l'ambition. Il y a des athlètes qui nous rejoignent, il y a des athlètes de la région qui voient que le club est dynamique et qu'il y a des performances et qu'il y a une bonne entente. Il y a des organisations qui sont quand même performantes. Donc ça attire effectivement les athlètes à venir nous rejoindre, quoi. Mais surtout à conserver nos athlètes. Le problème, c'est que les athlètes qui, à partir de 18 ans, vont faire des études supérieures, ont de la difficulté à rester dans notre club, mais ils y restent parce qu'ils se sentent bien.
1: Et ils reviennent donc effectivement pour des grandes compétitions. On va voir exactement combien d'athlètes pour chaque équipe on va retrouver ce dimanche. L'enjeu, il est important puisque c'est la finale, évidemment. Quelles sont les forces en présence? Quelle ambiance attendre aussi? Je pense que c'est une belle ambiance. Quels athlètes aussi suivre? On a quelques noms peut-être à donner dans quelques minutes. Et puis les épreuves, il y en a quand même beaucoup, plus de 30. C'est dans 3 minutes.
0: Juste après Lewis Capaldi sur Nov.

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4: La suite est jusqu'à 13h, les rendez-vous de midi sur Neuve et en direct. Vous invitez aujourd'hui Emmanuel, vous recevez Dorian Chupin et Jo Baron.
5: Oui, puisque se prépare pour dimanche les finales d'Interclub en athlétisme et la finale donc de la N1B, ce sera à Chaland. C'est d'ailleurs inédit, hein, c'est une première, Jo Baron, Dorian Chupin, pour le club et pour la ville.
6: Bah, c'est une première du fait que la fédération a permis aux clubs qui ont des pistes à six couloirs de pouvoir organiser les finales. Donc on en a profité pour être candidat et on a obtenu l'organisation cette année. Donc effectivement, c'est la première fois qu'on aura une finale nationale.
5: Et donc la première fois aussi qu'en Interclub, on aura des finales sur six couloirs. Ça veut dire que c'est encore plus serré au niveau du niveau.
6: C'est pas tellement ça, c'est que ça fait moins d'athlètes.
5: Bah oui.
6: Mais ouais. Non, le niveau va être de toute façon assez. Les six équipes vont être assez serrées l'une et l'autre. Hein. Ouais.
5: Alors tous les deux, donc on le rappelle, Dorian Chupin, président de l'ESM, Jo Baron, coprésident de l'ESM et de l'OVA, qui organisent ensemble ce rendez-vous. C'est évidemment à vivre pour des athlètes, les interclubs, c'est une ambiance particulière par rapport à d'autres compétitions.
7: Oui, parce que là, même les athlètes qui ne sont pas forcément sélectionnés dans l'équipe, je parle pour l'OVA, vont venir encourager. Même comme on est locaux, il y aura sûrement des gens qui sont pas forcément habitués à la piste qui vont venir aussi encourager, qui font du demi-fond ou autre. Donc c'est une bonne ambiance sur le stade.
5: Plus de 480 athlètes, ça veut dire beaucoup de supporters autour. Hein.
6: Surtout oui, quand oui, on ça est... va faire du monde sur la piste.
5: Bon, surtout effectivement pour l'OVA, pour sans doute Nantes hein, qui va pouvoir venir. Bon, peut-être un petit peu moins de supporters pour les clubs toulousains. Néanmoins, ça fait quand même pas mal de monde. Et alors les épreuves. 39 épreuves au total. On multiplie par deux puisqu'il y a épreuve fille, épreuve garçon, si j'ai bien tout compris. Et en fait, on a une sélection en fait, pour chaque équipe de deux concurrents pour chaque épreuve, c'est ça?
7: Oui, deux hommes, deux femmes pour constituer l'équipe totale.
5: Alors ça fait des semaines que vous préparez ça. Comment ça se passe au niveau du club?
6: Les interclubs, c'est le point d'orgue de la saison d'athlétisme collectif. Donc ça se prépare depuis le début de la saison, depuis le 1er septembre 2025. Alors bien sûr, là on est dessus parce que c'est la saison estivale, mais les entraîneurs qui préparent l'équipe en parlent aux athlètes depuis très longtemps.
5: Donc vous regardez évidemment le résultat de chacun et chacune dans chaque discipline, si je comprends bien.
7: Ou la disponibilité aussi, hein, parce qu'il y a certains athlètes qui sont parfois aux États-Unis ou dans d'autres pays pour leur travail ou leurs études. Donc on essaye de les faire venir au mieux et puis d'utiliser ces forces-là.
5: Alors qui sont justement les bons athlètes à suivre ce week-end? Alors que ce soit de l'OVA évidemment ou d'autres équipes, on a des bons niveaux là qui sont promis, je crois, à Dorian.
7: On peut commencer par les autres clubs. Si on regarde par exemple le club de Toulouse, il y a Djalil Bedrani qui est vice-champion d'Europe 3000 mètres steeple. Donc là c'est un peu par discipline qu'on peut regarder ça. Par exemple sur le club d'Angers, il y a Tristan Després qui est vice-champion d'Europe espoir à la perche aussi avec 5m60. Donc ça commence à être des bonnes hauteurs. Quand on voit qu'à la télé ça approche les 6m.
5: Ouais.
7: Nantes Métropole, on peut avoir aussi Clara Ingoglia qui est plus spécialisée sur le 100m haies et le 60m haies. En salle par exemple, elle est championne de France nationale en 2025 et 2024 en extérieur. Donc ça peut être des noms comme ça à surveiller. Et puis ça.
5: Et chez vous alors, vous attendez qui vous? Un petit coup de pression sur vos athlètes?
6: Bah, nous on a deux internationaux.
5: Ouais.
6: Donc on a Oscar Thébault qui qui est champion du monde de cross universitaire il y a un mois et qui est qualifié en équipe de France Espoir pour faire le 3000 steeple et qui lui aussi va venir courir donc le 3000 steeple en attendant des qualifications internationales. Et puis on a Guillemette Vincent qui elle aussi est internationale, fait partie de l'équipe de France cadette et donc qui est aussi spécialiste de 2000 mètres steeple. Elle a fini 5e au championnat de France de cross en 2026. Donc c'est les deux internationaux. Et après on a une dizaine d'athlètes de niveau, un très très bon niveau nationaux qui vont courir dans toutes les épreuves quoi.
5: Et je vois le 2000 mètres steeple, c'est dimanche après-midi 15h20, le 3000 mètres steeple ce sera à 15h40 pour les garçons. On a des filles aussi qui ont fait une belle performance cette année en marathon, alors comment est-ce qu'on dit, Equidem, c'est ça,
7: c'est ça.
5: Elles sont championnes de France et elles seront là toutes.
7: Pas toutes, mais réparties sur différentes disciplines, je pense. Parce que là, dans l'équipe, il y avait moitié sable, moitié ESM. Donc forcément, comme on disait, comme il y a deux places par discipline, des fois, il n'y a pas la place pour tout le monde. Donc c'est un peu le casse-tête dont on évoquait tout à l'heure, de l'entraîneur de choisir soit la meilleure performance, soit le meilleur combo entre deux disciplines. Et je ne sais plus si elles sont alignées sur toutes les épreuves.
5: En tout cas, 78 voilà, épreuves à suivre au total, hein, en fait. 480 athlètes, ça fait beaucoup de monde pour les accueillir, pour les encadrer. Ça, c'est vraiment le SM et l'OVA qui fournissent du monde.
6: Alors, chaque club doit mettre un certain nombre de jurys à la disposition de l'organisateur, mais le club local, donc l'ESM et Ouest Vendée, on va fournir environ une trentaine de juges et puis entre 30 et 40 bénévoles supplémentaires, hein, pour gérer la compétition, la restauration, l'accueil des clubs et puis la mise en place des installations.
5: Voilà. Et en parlant des installations, elles vont être un petit peu jugées ce week-end, si j'ai bien compris. Il y a un retour qui va être fait pour vous et pour la ville.
7: Bah, chaque début de compétition ou fin de compétition, oui, elle est un peu analysée pour savoir si elle respecte la réglementation. Donc on verra ce que diront les juges arbitres à la fin de cette journée-là. Sachant qu'on connaît déjà un peu certaines faiblesses au niveau de la piste, car on avait déjà des remarques suite aux compétitions passées. Donc on...
5: Elle n'est pas très jeune, quoi. Elle a plus de 30 ans, c'est ça ?
6: Elle va atteindre les 30 ans. Donc, oui. Effectivement, elle est à la limite de supporter des compétitions nationales. Donc, effectivement, c'est un gros sujet pour le club et pour la ville.
5: Pour
6: savoir
5: la ville, ouais.
6: que c'est un stade qu'il va falloir rénover entièrement.
5: À un moment donné, il faudra le faire, c'est ça ?
6: Oui.
5: Voilà, la réponse est claire et nette. Et le budget, moi j'ai découvert que ça avait un coût aussi pour l'ESM et l'OVA. Alors, comment ça se supporte en fait ? C'est l'OVA qui organise ou c'est l'ESM avec l'OVA ?
6: Bon, je dirais que c'est plus l'ESM qui va gérer la partie financière.
5: Parce qu'on est à Chaland.
6: Voilà. Ouais.
5: Et donc c'est un coût pour le club ?
6: Ben, c'est un coût d'inscription. Déjà, pour s'inscrire à un championnat de France, on paye 2 000 € d'inscription, mais ça c'est le droit d'inscription de tous les clubs. Et après, nous, on a des charges particulières. On a la restauration du jury, on a la sécurité, on a l'animation, on a toute la publicité. Voilà, c'est à la charge du club, c'est à la charge de l'ESM Chaland.
5: C'est pas la Ligue, c'est pas la Fédé. Donc c'est à vous. Mais vous êtes très heureux de recevoir ce grand rendez-vous. Pour le public, c'est gratuit. On peut venir dimanche, c'est toute la journée, de 10h30 à 17h30 environ, pour la fin de la compétition. C'est au stade Jean Léveillé. Et voilà, ce sera une super ambiance à vivre, hein, grande compétition de sport, quoi, tout simplement.
6: Bah, je pense qu'on n'a jamais eu ça à Chaland et que même si le stade est rénové, on aura des difficultés à réavoir un tour de championnat de France parce que bon, il y a les clubs qui veulent absolument l'organiser chez eux. On a l'avantage de recevoir à Chaland, hein, ce qui est quand même un gros avantage sportif et c'est surtout d'avoir les athlètes sur place, quoi.
5: Et votre ambition alors en fin de journée dimanche ?
6: Alors les entraîneurs voudraient bien finir dans les premiers pour monter en National 1A, mais je pense que non, raisonnablement on doit se maintenir, donc ça serait, de toute façon c'est l'objectif principal de la saison.
5: Le maintien en N1B. Ouais. Merci à vous deux et puis bah, bon courage pour cette grande et puis surtout belle journée qui s'annonce intensive et sportive dimanche. Merci à vous.
7: Merci à vous également.
6: Merci.
4: Merci, merci. Rendez-vous ce dimanche et rendez-vous très vite, hein, sur notre site pour écouter l'émission. Comme à chaque fois, les rendez-vous de midi, le site et l'appli Neuve. Demain, c'est férié, pas de rendez-vous de midi, mais vendredi, on sera là.
5: Ouais.
4: Et nous allons poursuivre avec vous notre tour des mers du Nord-Ouest Vendée vendredi.
5: On avance. Ils sont 20, hein, donc on avance, mais il en reste encore pas mal. Et on va recevoir le maire de Barbâtre vendredi, Stéphane Nicolo.
4: À 12h35. Bon après-midi. Vous retrouverez JM tout à l'heure dès 16h. On se retrouve demain matin à partir de 8h. Dans 2 minutes, le retour de la musique. La playlist de l'après-midi après l'actu Christophe Maé, on a Andreas Johnson, Cyril et Chris Ria.
8: 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Bonjour à tous, il n'y a actuellement aucune raison de porter un masque. Les mots de la ministre de la Santé Stéphanie Rist, auditionnée à l'Assemblée nationale sur la question de l'antivirus. La ministre précise que le virus ne circule pas pour le moment. Tous les malades éventuellement cas contact sont hospitalisés. Et Stéphanie Rist participera cet après-midi à une réunion des ministres de la Santé européens pour se coordonner. Le Premier ministre Sébastien Lecornu, lui, présidera une réunion de coordination interministérielle en fin d'après-midi. Plus de 1700 personnes confinées dans un paquebot en escale à Bordeaux après la mort d'un passager de 90 ans sur fond de suspicion de gastroentérite. Selon le journal Sud-Ouest, 50 autres passagers et membres d'équipage sont malades. Les passagers ne peuvent pas quitter le navire en attendant le résultat des analyses. Et quelle peine contre Nicolas Sarkozy ? Les avocats généraux annonceront cet après-midi les peines requises à l'encontre de l'ancien président et des 9 autres prévenus jugés devant la cour d'appel de Paris. Tous entendus dans l'affaire des soupçons de financement libyen de la campagne présidentielle de 2007. Une légère augmentation des infractions anti-LGBT+, l'an dernier en France, 2% de hausse selon le ministère de l'Intérieur. Les infractions se concentrent principalement dans les agglomérations de plus de 200 000 habitants, en particulier à Paris. Les victimes sont majoritairement des hommes, souvent jeunes. Des données publiées quelques jours avant la Journée internationale contre l'homophobie, dimanche. C'est du jamais vu. Depuis 1957, la consommation mondiale de vin est à son plus bas, avec une nouvelle baisse de 2,7% en 2025. Depuis 2018, la consommation mondiale a été réduite de 14%. La faute aux crises économiques, mais aussi à des changements générationnels. Et puis le foot, avec 2 matchs en retard de la 29e journée de Ligue 1. Ce soir, à 19h, Brest reçoit Strasbourg, suivi à 21h de Lens-PSG. Le choc entre les deux premiers du championnat. Un match nul suffit aux Parisiens pour valider officiellement leur titre, le 5e consécutif. Voilà pour l'essentiel de l'info. Excellent après-midi.
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1: Bonjour à tous, êtes-vous éligible à l'indemnité carburant pour les grands rouleurs? Un simulateur est mis en ligne aujourd'hui sur le site des impôts. Vous saurez si vous pouvez ou pas bénéficier du coup de pouce de 50 euros. Cette indemnité est destinée aux travailleurs dont le revenu fiscal de référence est inférieur ou égal à 16 880 euros et qui font plus de 15 km par jour. Le formulaire d'aide sera ouvert le 27 mai. Une revalorisation du SMIC, le salaire minimum augmentera de 2,4% le 1er juin, conséquence de l'inflation. Selon le ministre du Travail, Jean-Pierre Farandou, cette hausse représentera environ 44 euros bruts supplémentaires par mois. Il s'agit d'une augmentation mécanique, sans coup de pouce. La France a assez de stocks de masques pour se protéger pendant minimum 3 mois en cas d'épidémie d'antivirus. C'est ce qu'assure le gouvernement. À ce stock stratégique s'additionne tous les stocks privés et publics qui permettent d'étendre de plusieurs semaines la capacité de protection du pays. 22 personnes sont actuellement hospitalisées en France. Après le bateau foyer d'antivirus, un autre paquebot attire l'attention. Près de Bordeaux, cette fois, plus de 1700 personnes sont confinées après un décès, une suspicion de gastro-entérite. Jusqu'à une cinquantaine de passagers ont été touchés par des symptômes, précise la préfecture. Des analyses sont en cours pour identifier précisément l'agent pathogène en cause. Elles doivent permettre d'évaluer les risques de transmission et de prendre les mesures adaptées. C'est une page qui se tourne. L'enseigne de chaussures Minelli va définitivement fermer le 30 mai après plus de 50 ans d'existence. Les difficultés de Minelli remontent à plusieurs années. En 2023, elle avait été placée en redressement judiciaire. L'entreprise précise que pour les clients qui se rendront dans les magasins d'ici la fermeture, une remise exceptionnelle de 60% sera proposée. Et puis la mort de Fleury Dinalo, footballeur considéré comme une légende de l'Olympique Lyonnais. Il est resté près de 15 ans dans le club entre 1960 et 1974. Attaquant, il est encore à ce jour le meilleur buteur de l'histoire de l'OL. Fleury Dinalo avait 83 ans. Voilà pour l'info, excellente journée.
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1: À venir sur l'île de Noirmoutier, vendredi à la Guérinière, un atelier d'initiation au tissage au musée des traditions de l'île. Ce sera de 14h30 à 16h30, tarif 8 euros sur inscription. On retrouve samedi à la Guérinière, Sunset Block, avant un été qui va être très animé, soirée musicale avec des DJ, avec également des visites guidées des blocos par l'association AWM. Un coin aussi pour se restaurer et boire un verre, cela se passe à partir de 17h sur le site des blocos boulevard de l'Océan, jusqu'à 22h et la soirée gratuite. Une sortie nature ce week-end samedi, direction le marais de Mulhembourg sur l'île de Noirmoutier pour découvrir insectes et zones humides avec l'ALPO notamment. Découvrez cette réserve naturelle et inscription sur jagipourlanature.org. Le FC Chalon 85 et TGS France vous invitent toujours à constituer une équipe entreprise mixte et chausser vos crampons pour participer à un deuxième tournoi inter-entreprise de foot, tournoi Norbert Richard, le 22 mai à la Plaine des Sports. Il reste quelques places. Les inscriptions sont ouvertes pour 16 équipes au total. Si vous n'êtes pas 7, pas de souci. Une autre entreprise pourra compléter, voire même des joueurs de N3. Inscrivez-vous en ligne. Toutes les infos sur les réseaux du FC Chalon.
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0: fait le point sur l'actualité tout à l'heure. David Guetta ou encore Mr Probs. Nov, il est 16h. Et à 16h, on s'informe tout de suite avec François Germa. Bonjour François.
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2: Bonjour à tous. Après le bateau foyer d'Antavirus, un autre paquebot attire l'attention près de Bordeaux. Cette fois, plus de 1700 personnes sont confinées après un décès, une suspicion de gastroentérite. Jusqu'à une cinquantaine de passagers ont été touchés par des symptômes, précise la préfecture. Des analyses sont en cours pour identifier précisément l'agent pathogène en cause. Ces analyses doivent permettre d'évaluer les risques de transmission et de prendre les mesures adaptées. La France a assez de stocks de masques pour se protéger pendant au minimum 3 mois en cas d'épidémie d'antivirus. C'est ce qu'assure le gouvernement. À ce stock stratégique s'additionne tous les stocks privés et publics qui permettent d'étendre de plusieurs semaines la capacité de protection du pays. Pour autant, la ministre de la Santé, Stéphanie Rist, précise que pour le moment, il n'y a pas besoin de porter un masque. Cet après-midi, une réunion des ministres de la Santé européens est organisée pour coordonner leur action. Êtes-vous éligible à l'indemnité carburant pour les grands rouleurs? Un simulateur est mis en ligne aujourd'hui sur le site des impôts. Vous saurez si vous pouvez ou pas bénéficier du coup de pouce de 50 euros. Cette indemnité est destinée aux travailleurs dont le revenu fiscal de référence est inférieur ou égal à 16 880 euros et qui font plus de 15 km par jour. Le formulaire d'aide sera ouvert le 27 mai. Alors que le conflit au Moyen-Orient se poursuit, l'Agence internationale de l'énergie alerte sur la diminution des réserves pétrolières. L'agence prévient les pertes croissantes d'approvisionnement dans le détroit d'Ormuz épuisent les stocks mondiaux de pétrole à un rythme record. Ce phénomène pourrait annoncer de futures flambées de prix. Et puis du monde, beaucoup de monde sur les routes aujourd'hui avant le pont de l'Ascension. La Bison Futé classe la journée noire en Auvergne-Rhône-Alpes dans le sens des départs. C'est rouge partout ailleurs. Des bouchons sont aussi à prévoir demain matin sur le quart nord-ouest classé rouge. Vendredi et samedi, les conditions seront plus calmes avant de gros ralentissements dimanche pour les retours. Voilà pour l'essentiel de l'info. Excellente journée.
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C'est une première collaboration pour ces deux-là, David Guetta et Jennifer Lopez. On est pas mal, franchement, regardez, on est mercredi après-midi, on a passé le cap de 16h et certains se sentent déjà en week-end parce que demain c'est férié et parmi vous, il y en a qui ont choisi de prendre congé vendredi, de s'offrir comme ça un long week-end de 4 jours, week-end de l'Ascension. Et puis pour ceux qui ne se sont pas organisés, bon écoutez, il y aura le lundi de Pentecôte ensuite, voilà, il y aura un autre week-end prolongé un petit peu plus tard. Je vous souhaite la bienvenue, c'est JM, je vous accompagne jusqu'à 19h sur Nov, ma radio, avec Coldplay, un petit retour en arrière pour Higher Power. Et puis là, c'est un de nos coups de cœur en ce moment, c'est Manon Lisa, j'adore, c'est le petit pêcheur sur Nov, ma radio.

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0: c'est Nia Loran avec Miles Smith. On écoute ici Drive Safe.
1: Love.
0: Et Nia Loran, pour la petite histoire, c'est un One Direction. Décidément, la reformation des One Direction est de plus en plus improbable, vu l'excellente carrière que mènent tous les membres en solitaire. Ça fonctionne vraiment bien pour tous. On va retrouver Texas avec The Conversation. Cette chanson qui me fait rire, parce que quand une femme vous dit « faut qu'on ait une petite conversation », en général, ça commence très mal. On va écouter Texas, on va retrouver Pierre Garnier également avec Ce qu'on était, puis tout à l'heure, on ira faire un petit tour du côté des bons plans sortis.
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0: One Track Mind sur Nova Radio, on écoutait Nalka. On jouera, oui, je vous expliquerai comment faire tout à l'heure pour gagner un très très très joli cadeau, puisqu'en ce moment on vous offre votre séjour une semaine pour 4 personnes avec Holidea. Je vais vous en reparler dans quelques minutes. Avant ça, on ira retrouver Luisa et Bleu Soleil. Ça y est, son album est arrivé, il est sorti le mois dernier. On ira retrouver un souvenir façon année vinyle avec Phil Collins, j'ai aussi Alex Warren, mais là c'est le Bloc Nov.
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2: Cette semaine de jeudi à dimanche, les ateliers s'exposent à Noirmoutier avec des œuvres d'ateliers aquarelles de l'espace Grain de Sel et de l'EHPAD. C'est tous les jours, donc de 10h à 18h, en accès libre, salle Agnès Varda. Certains adhérents de l'espace peignent une fois par mois avec des résidents de l'EHPAD Noirmoutier. Une cinquantaine de tableaux sont à découvrir. À Saint-Gervais, à la médiathèque exposition de l'atelier des étoiles scintillantes, c'est jusqu'à la fin du mois. Découvrez des créations en pliage et découpage de livres aux heures d'ouverture. Autrefois, Chalon vous attend demain pour son vide-grenier de l'Ascension à la ferme de la Terrière. Ce sera de 9h à 18h. Info auprès de contact@autrefoischalon.com. Et puis de jeudi à dimanche à l'Épine, ambiance trimelage entre les trois Lépines, celle de Vendée, celle des Hautes-Alpes et celle de la Marne. 4 jours remplis d'échanges annoncés sur l'île de Noirmoutier. Info et conditions de participation en mairie. Enfin, à Saint-Jean-de-Mont, Parler les lieux vous propose 2 spectacles unissant contes et illusions au Maraganage. Le prochain, c'est samedi à 19h30, la saucisse qui rêve, avec Cathy, comédienne conteuse, et Gilles Bus, conteur magicien. On retrouve Gilles Bus, Gilbert Chevelu, dans un seul en scène dimanche à 15h. 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

0: Just the Way You Are, Milky sur Nov Ma Radio.
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0: 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Elle est jolie cette nouveauté. Zaoui et Stéphane, on va écouter Love Noir. On se dirige aussi vers les prochaines infos. Ce sera 17h sur Nov Ma Radio.

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0: Point.info sur Nov, ma radio, et tout à l'heure, Amel Bent ou encore Charlie XCX. Nov, il est 17h. 17h, le point actu avec François Germain.
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2: Bonsoir à tous. 7 ans de prison et 300 000 euros d'amende requis contre Nicolas Sarkozy. Jugé en appel pour le financement libyen présumé de sa campagne de 2007, le parquet national financier avait requis la même peine en première instance. Contre Claude Guéant, l'avocat général demande 6 ans d'emprisonnement et 100 000 euros d'amende, ainsi que la confiscation de l'un de ses appartements. Selon les procureurs, Nicolas Sarkozy a conclu un accord avec le dirigeant libyen de l'époque, Muammar Kadhafi, afin de percevoir des financements occultes. La décision de la justice devrait être rendue le 30 novembre. Le gouvernement fait un geste pour les taxis en pleine crise des carburants. La profession va bénéficier d'un remboursement partiel de la TICPE, la taxe intérieure de consommation sur les produits énergétiques. Une manière de soutenir la trésorerie des chauffeurs. 5 grandes fédérations de taxis ont été reçues ce matin au ministère des Transports. Une réunion des ministres de la Santé européens en ce moment. Stéphanie Rist s'entretient avec ses homologues pour se coordonner face à l'antivirus. La ministre a été auditionnée ce matin par les parlementaires de la Commission des Affaires Sociales. Elle a assuré qu'à l'heure actuelle, il n'y avait aucune raison de porter un masque. Une légère augmentation des infractions anti-LGBT+, l'an dernier en France, 2% de hausse selon le ministère de l'Intérieur. Les infractions se concentrent principalement dans les agglomérations de plus de 200 000 habitants, en particulier à Paris. Les victimes sont majoritairement des hommes, souvent jeunes. Des données publiées quelques jours avant la journée internationale contre l'homophobie, dimanche. 9 morts à Beyrouth dans des frappes israéliennes, selon les autorités libanaises. Parmi les victimes, il y aurait 2 enfants. L'armée israélienne a annoncé avoir lancé une nouvelle vague de frappe sur des objectifs du Hezbollah dans le sud du Liban. Demain, de nouveaux pourparlers sont prévus à Washington. Et puis le foot, 2 matchs en retard de la 29e journée de Ligue 1 ce soir à 19h, Brest reçoit Strasbourg, suivi à 21h de Lens PSG, le choc entre les 2 premiers du championnat. Un match nul suffit aux Parisiens pour valider officiellement leur titre, le 5e consécutif. Voilà pour l'info, excellente fin d'après-midi.

0: le retour d'Amel Bent après une longue, très longue période de silence.
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0: Elle s'est imposée un silence dans les réseaux sociaux, enfin sur les réseaux sociaux, un silence dans les médias, 490 jours d'absence, le temps de mettre en place un nouvel album et puis d'envisager également une jolie tournée. Amel Bent, on écoutait L'amour, ça se donne, c'est sur Nob, ma radio. On est mercredi, qui dit mercredi dit nouveau film dans les salles de cinéma et il y a deux films qui sont pas véritablement des films en mode ni blockbuster ni comédie, on est même à la totale opposée, c'est plutôt deux drames, mais deux drames plutôt intéressants qui arrivent aujourd'hui. Je vais vous en reparler, restez avec moi pour l'heure. Trinix ou encore Taylor Swift et tout de suite un coup d'œil météo.
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3: La météo pour demain, jeudi, jour de l'Ascension, pas terrible, avec toujours et encore des passages nuageux assez nombreux. Nuages également attendus pour vendredi, avec des températures qui vont rester très très légères et basses pour la saison. Pour la mi-mai, demain matin au lever du jour, 7 à 8 degrés 15 tout au long de ce week-end de l'Ascension.
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0: Elliott, après la Camisa Negra. On écoutait ici, on s'oubliera.
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0: Ouais, je vous le disais, il y a deux films plutôt intéressants qui sortent aujourd'hui, mercredi. Et notamment, j'ai envie de dire, c'est presque un devoir de mémoire d'aller voir ce film. C'est le film sur les derniers jours de Samuel Paty. Ça s'appelle L'Abandon.
2: Bonjour, monsieur Paty.
3: Aujourd'hui, on va faire une étude de cas. Liberté d'expression, liberté de la presse. Ça vous dit quelque chose?
4: C'est Charlie Hebdo?
3: Exactement.
5: Je viens de revoir la vidéo, les vues arrêtent pas d'augmenter.
6: Elle est mensongère, elle donne clairement le nom du collège de monsieur Paty. Il faut la faire supprimer.
7: Bon, il n'y a aucune raison de paniquer.
0: Ouais, ouais, bien sûr. L'Abandon de Vincent Garinck, un film qui revient sur les 11 derniers jours de Samuel Paty, assassiné, je vous le rappelle, en 2020, un drame présenté hors compétition à Cannes. Un film avec Antoine Reinhardt dans le rôle du professeur, entouré d'Emmanuel Berco ou encore d'Emma Boumali. Un film qui retrace minutieusement l'engrenage qui a conduit au drame en s'appuyant sur les enquêtes et les procès. C'est une œuvre sobre, rigoureuse, profondément humaine, presque un devoir de mémoire. C'est à voir aujourd'hui, enfin dès aujourd'hui, dans les salles de cinéma. Je vous le rappelle, ça s'appelle L'Abandon. On va retrouver Julien Doré, j'ai aussi Joseph Kamel avec Crash.
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0: sur Nova Radio. On écoutait ici Another avec Talk to You. Alors c'est marrant parce qu'on est mercredi et certains se sentent en week-end. Et il y en a qui ont eu la bonne idée de négocier un petit congé vendredi pour s'offrir un long week-end avec le jeudi de l'Ascension. Si c'est votre cas, vous avez bien fait. Et puis pour tous les autres, bon, on va quand même accepter le férié demain jeudi, quitte à retourner au Turmin vendredi. Absolument, ça devrait pas être trop compliqué. On va gérer tout ça. Il y a Coolio qui arrive, il y a Marguerite, il y a Superbus aussi avec OK KO. C'est la relecture avec Kyo et c'est juste après le bloc Nov.
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2: La Déferlande, c'est parti. Aujourd'hui, ouverture à Brême-sur-Mer avec la Grande Tablée. Et dès demain, on retrouve des spectacles à Notre-Dame-de-Mont, à Saint-Brévin, Noirmoutier, Bretignolles, Jarre-sur-Mer. Dès vendredi, Saint-Hilaire-de-Rayé, Saint-Jean-de-Mont participe également, Noirmoutier en Lille, Barbâtre en soirée, que l'on retrouve aussi samedi avec la Barre de Mont-Fromentine. Toute la programmation est évidemment sur le site ladéferlande.com. Alors pourquoi pas demain, 16h30, place de la République à Noirmoutier, Monsieur O. Suivi de Rose dans la cour du château à 17h30. À Notre-Dame-de-Mont, la compagnie Carnage jouera les Cœurs Rouges demain à 18h30 au parc du Bateau. Et vous avez la Grande Tablée qu'on retrouve à Notre-Dame-de-Mont sur le podium de la mairie demain à 21h. C'est le spectacle d'ouverture aujourd'hui. Également à Saint-Jean-de-Mont vendredi à 18h30, 6 Square Albert Pommier. Et si vous participiez à la fête de la musique à Chaland, la ville lance un appel à candidature pour des scènes ouvertes en centre-ville le samedi 20 juin. Musiciens, chanteurs, groupes amateurs peuvent s'inscrire sur le site chaland.fr jusqu'au 17 mai. Les prestations sont évidemment bénévoles et on va retrouver le dimanche 21 juin la fête de la musique du comité des fêtes dans la prairie des Saint-Louis-Claude Roux avec, on le rappelle, Amy's Rehab en référence à Amy Winehouse, Back to the Police et le groupe Rewind avec de grands titres d'aujourd'hui aux années 70.
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Elle a fait un concert, mais alors gigantesque, de chez gigantesque dernièrement, du côté de la plage de Copacabana, Rio de Janeiro. La mairie de Rio de Janeiro qui a décidé depuis 3 ans maintenant d'organiser des concerts colossaux gratuits sur la plage de Copacabana. La première édition de ce concert événement, ça avait été avec Madonna, 1,6 million de spectateurs. Ensuite Lady Gaga, 2,1, et on était à peu près à 2 millions pour le concert de Shakira. Ça a été encore une fois énormissime. Jérémy Frérot arrive, on va écouter Summer également, et puis on fera un nouveau point info tout à l'heure, ici même à 18h sur Nova Radio.

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0: À venir, This Is et Kid Cudi ou encore Lost Frequencies, c'est après le flash. Nov, il est 18h. Et on s'informe en compagnie de François Germain.
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2: Bonsoir à tous. Les ministres de la Santé européens réunis cet après-midi pour évoquer l'antivirus. Opération de coordination entre Stéphanie Rist et ses homologues du Vieux Continent. La ministre française a par ailleurs été auditionnée ce matin par les parlementaires de la Commission des Affaires Sociales. Elle a assuré qu'à l'heure actuelle, il n'y avait aucune raison de porter un masque, même si la France en a les capacités. Écoutez.
3: Le stock stratégique de l'État est suffisant pour protéger le pays pendant minimum 3 mois en cas de vague épidémique. Encore une fois, je rappelle, c'est pas la situation actuelle. Il est d'ailleurs supérieur à la cible actée en sortie de Covid-19. Notre capacité de production de masques sur le sol français est estimée entre 2,6 et 3,5 milliards de masques par an. Cette capacité de production nationale est suffisante pour faire face à une pandémie type Covid-19. Elle peut d'ailleurs être étendue si nécessaire.
2: Après le bateau foyer d'antivirus, un autre paquebot attire l'attention près de Bordeaux cette fois. Plus de 1700 personnes sont confinées après une possible épidémie de gastro-entérite. Des analyses sont en cours. 7 ans de prison et 300 000 euros d'amende requis contre Nicolas Sarkozy, jugé en appel pour le financement libyen présumé de sa campagne de 2007. Le parquet national financier avait requis la même peine en première instance. La décision de la justice devrait être rendue le 30 novembre. Alors que le conflit au Moyen-Orient se poursuit, l'Agence internationale de l'énergie alerte sur la diminution des réserves pétrolières. L'agence prévient les pertes croissantes d'approvisionnement dans le détroit d'Ormuz, épuise les stocks mondiaux de pétrole à un rythme record. Et puis en foot, séance de rattrapage ce soir en Ligue 1, deux affiches décalées de la 29e journée. Brest-Strasbourg à 19h, suivi à 21h de Lens-PSG. Affiche de gala entre les deux meilleures équipes du championnat. Le PSG assurait définitivement son titre de champion avec un petit point. Voilà pour l'info, excellente soirée.
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0: On écoutait This Is avec Kid Cudi, c'est sur Nove, ma radio. Si vous venez d'arriver, soyez les bienvenus. Je vous parlais tout à l'heure de ma sortie coup de cœur aujourd'hui avec un film en mode devoir de mémoire. On relate les 11 derniers jours de Samuel Paty dans le long métrage L'Abandon. On en a parlé tout à l'heure. Je vous parlerai d'un autre film, malheureusement aussi un petit peu en mode drame, mais avec un casting complètement incroyable autour d'Isabelle Huppert. On va en reparler. Avant ça, il y a Ritza qui arrive, il y a Harry Styles également. Et puis là, tout de suite, un point météo sur Nove.
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3: La météo pour demain, jeudi, jour de l'Ascension, pas terrible, avec toujours et encore des passages nuageux, assez nombreux, nuages également attendus pour vendredi, avec des températures qui vont rester très très légères et basses pour la saison, pour la mi-mai, demain matin au lever du jour, 7 à 8 degrés 15, tout au long de ce week-end de l'Ascension.
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0: parfaite. Elle est jolie, cette chanson. C'était Amir. Ouais, je vous le disais, parmi les sorties cinéma aujourd'hui, on peut voir notamment Histoire parallèle qui marque le grand retour du réalisateur Asghar Farhadi avec un casting incroyable autour d'Isabelle Huppert.
1: Comment tu fais pour écrire ces histoires? Comment tu les inventes?
2: Pourquoi tu veux savoir?
1: Ça n'a rien à voir avec nous, ces conneries.
2: Bah parce que ça n'a rien à voir avec vous, pourquoi vous êtes si énervé?
0: C'est la bonne question. Un casting 5 étoiles, je vous le disais, autour d'Isabelle Huppert, on retrouve Virginie Efira, Pierre Ninet, Vincent Cassel, Catherine Deneuve. On y suit Sylvie, romancière en panne d'inspiration, et elle se met à espionner ses voisins. Elle engage Adam pour l'aider sans imaginer que le jeune homme va faire dérailler véritablement sa vie jusqu'à ce que la fiction qu'elle invente dépasse la réalité. C'est un film qui est d'ailleurs présenté en compétition officielle à Cannes. Le festival vient tout juste de commencer. Histoire parallèle, c'est à découvrir dès aujourd'hui dans les salles. Bientôt des idées sorties, avant ça les Ting Tings. On va écouter aussi la nouvelle chanson de Pierre Demar sur Nov.
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0: Il est sympa ce morceau de Skip the Use sur Nov Ma Radio. On écoutait We Are Good.
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0: Nov Ma Radio avec Niagara, les années vinyles, la vague pop française des années 80. On écoutera Je dois m'en aller. Je vais venir la chanteuse québécoise Charlotte Cardin. Elle s'est joliment imposée ces dernières années. On l'écoutera avec Tant pis pour elle. Je vais venir aussi Alex Warren. Mais là tout de suite, c'est le bloc Nov.
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2: À venir sur l'île de Noirmoutier, vendredi à la Guérinière, un atelier d'initiation au tissage au musée des traditions de l'île. Ce sera de 14h30 à 16h30, tarif 8 euros sur inscription. On retrouve samedi à la Guérinière, Sunset Block, avant un été qui va être très animé. Soirée musicale avec des DJ, avec également des visites guidées, des blocos par l'association AWM. Un coin aussi pour se restaurer et boire un verre. Cela se passe à partir de 17h sur le site des blocos Boulevard de l'Océan. Jusqu'à 22h et la soirée gratuite. Une sortie nature ce week-end samedi, direction le marais de Mulhembourg sur l'île de Noirmoutier pour découvrir insectes et zones humides. Avec l'ALPO notamment, découvrez cette réserve naturelle et inscription sur jagipourlanature.org. Le FC Chalon 85 et TGS France vous invitent toujours à constituer une équipe entreprise mixte et chausser vos crampons pour participer à un deuxième tournoi inter-entreprise de foot, tournoi Norbert Richard, le 22 mai à la Plaine des Sports. Il reste quelques places. Les inscriptions sont ouvertes pour 16 équipes au total. Si vous n'êtes pas 7, pas de souci. Une autre entreprise pourra compléter, voire même des joueurs de N3. Inscrivez-vous en ligne. Toutes les infos sur les réseaux du FC Chalon.
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En gros, on se fait un câlin à soi-même. D'accord, hug yourself. On écoute ici Camarade. Et c'est sur Nov, ma radio. Bientôt le top de 19h. Moi, je vais vous quitter. Je reviens demain. Oui, même si c'est férié. Je serai là pour vous accompagner entre 16h et 19h. On va se quitter avec Lewis Capaldi. On va retrouver Bon Entendeur également. C'est trois lectures du tube de Dalida, Mourir sur scène. On se quitte avec ça. Je vous dis à demain et profitez bien du jeudi de l'Ascension. Salut tout le monde.

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1: Cette semaine de jeudi à dimanche, les ateliers s'exposent à Noirmoutier avec des œuvres d'ateliers aquarelles de l'espace Grain de Sel et de l'EHPAD. C'est tous les jours, donc de 10h à 18h, en accès libre, salle Agnès Varda. Certains adhérents de l'espace peignent une fois par mois avec des résidents de l'EHPAD Noirmoutier. Une cinquantaine de tableaux sont à découvrir. À Saint-Gervais, à la médiathèque, exposition de l'atelier des étoiles scintillantes. C'est jusqu'à la fin du mois. Découvrez des créations en pliage et découpage de livres aux heures d'ouverture. Autrefois, Chalon vous attend demain pour son vide-grenier de l'Ascension à la ferme de la Terrière. Ce sera de 9h à 18h. Info auprès de contact@autrefoischalon.com. Et puis de jeudi à dimanche à l'Épine, ambiance trimelage entre les trois Lépines, celle de Vendée, celle des Hautes-Alpes et celle de la Marne. 4 jours remplis d'échanges annoncés sur l'île de Noirmoutier. Info et conditions de participation en mairie. Enfin, à Saint-Jean-de-Monts, Parler les lieux vous propose 2 spectacles unissant contes et illusions au Marganage. Le prochain, c'est samedi à 19h30, la saucisse qui rêve, avec Cathy, comédienne conteuse, et Gilles Bus, conteur magicien. On retrouve Gilles Bus, Gilbert Chevelu, dans un seul en scène dimanche à 15h. 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